La révolution passera par le vélo, camarade. Ah, la bicyclette. Elle te permet d'aller 5 fois plus vite que le piéton. Tu dépenses 5 fois moins d'énergie et tu vas 5 fois plus loin. 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

Chers concitoyens, en tant que bailleur de ces maisons les belles douilles, je suis très heureux de vous trouver tous réunis ce soir à l'occasion de l'inauguration de la Seal Limited Company. Hier, j'ai inauguré un drive-in, avant-hier un shopping, demain un parking, après-demain un rink et des rues piétonnières qui nous permettront de faire du footing. Et la semaine prochaine, si tout va bien, on installera un car wash à Seveso-les-Verdouilles. Pourquoi a-t-on installé la Seal Limited Company dans notre zoning, de préférence aux autres zonings? Eh bien, pour empêcher que notre village devienne un sleeping village, pour juguler l'exode rural, diminuer le nombre des navetteurs, en un mot, augmenter notre standing pour que chaque personne de notre village puisse vivre décemment, comme en Amérique du Nord. Procédons par ordre, précision, concision, décision, pas de bavardage inutile. Qui dirige la Seal Limited Company? Le patron de la Seal Limited Company est un Américain très gentil que j'ai rencontré à Boston et qui s'est présenté à moi comme public relation full-time chez un big boss. Après un fructueux brainstorming, il a bien voulu investir ses capitaux dans notre village. C'est un chef de holding totalement dingue de fringues, de building, de marketing, qui a commencé comme marchand de cloches qui faisait ding-ding. Il a passé sa jeunesse dans le Connecticut où il a travaillé comme une brute, le diamant Bort. Il est arrivé, à force de travail, de voracité, de rapacité, à devenir le plus jeune gentleman farmer du Nebraska. Ensuite, il a vécu à Salt Lake City pendant 3 ans. Il a installé une usine de lacets de cuir. Son hobby, c'est la sculpture. Il a sculpté 3 pitons rocheux du Colorado. Il a introduit le confetti industriel dans l'Ouest américain. Il a réussi à faire 192 rangs de fumée avec une seule bouffée de cigarette, faut le faire. Il a prononcé un discours de 29 heures, 12 minutes, 30 secondes. Rassurez-vous, je ne ferai pas comme lui ce soir. Ce recordman, self-made man, multidimensionnel, dont l'idéal est la beauté universelle, décida, il y a quelques mois, d'implanter en Europe une fabrique de cils artificiels, j'ai nommé la Seal Limited Company. Rendez-vous compte, quelle merveilleuse tâche incombe désormais à notre village. Et je dis souvent aux ouvrières et aux ouvriers de notre zoning, vous êtes en train d'embellir le monde. Vous êtes des ambassadrices et des ambassadeurs de la beauté. Évidemment, évidemment, il y a eu de la contestation. C'est normal, c'est normal, c'est normal. Et je l'ai répété, et je le répète, et je vous le répète encore, chers concitoyens, il faut tout me dire. Car ne dit-on pas, un père retenu fait un abcès au trou du cul. On m'a dit, même ailleurs, pour faire votre zoning, vous avez abattu combien d'arbres? Je suis d'accord, je suis d'accord, je suis d'accord. Mais n'oubliez pas que ces cils fabriqués dans notre village vont être vendus dans le monde entier, qui seront portés par tant de femmes, des femmes lapones, des femmes nippones, des femmes bien nippées. Et puisqu'ils vont être vendus démocratiquement, seront portés aussi bien par les femmes du monde que par les femmes du tiers-monde. Compte tenu du rayonnement de Seveso-les-Verdouilles grâce à ces cils artificiels, sacrifier quelques arbres pour tant de cils, le combat est inégal.

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0: Bonsoir. Eh bien, j'espère que tout se passe bien sous le chapiteau de la chaudrome.
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0: Eh bien, direct. Chers téléspectateurs, bonjour. Nous vous retrouvons sur le parcours imposé de cette 6e Jeux Olympiques de Barcelone, où nous avons actuellement le concurrent Zaïrois qui a du mal à dresser son cheval.
1: Le salaud, il a bouffé toute la boue.
0: Eh bien, nous transmettrons pas ce message. Le cheval s'élance sans son cavalier.

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Maintenant, le monde a bien changé. Dans le temps, dans les stades, les athlètes couraient tout nus, si. Maintenant, ils doivent courir tout habillés, avec un chiffre sur le dos. Ils se rendent pas compte qu'ils courent beaucoup moins vite ainsi, enfin. Et puis, plus le chiffre est élevé, plus c'est lourd. Y a plus de bon sens, sais-tu. Le monde a bien changé. Note bien, Périclès, c'était un brave type, mais il y avait quand même un défaut à sa cuirasse. Quand quelqu'un ne lui plaisait pas, il le condamnait d'ostracisme. Ça veut dire qu'il le jetait à la porte du pays. Ça, par contre, ça n'a pas changé. Pindare, c'était un poète grec, c'était un garçon extrêmement doué. Il s'était spécialisé dans des poèmes qu'on appelait des payants.

Et puis, par pied pour un sou, hein? Il n'était pas obligé d'aller manger chez les autres par souci d'économie, comme font certains chefs d'État de maintenant. Maria Todi, est-ce possible?

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Et merci au cœur de Bercy. Merci à vous tous. Bonne fin de soirée. Salut, merci.

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Le dispositif sécuritaire déployé au Brésil pour la Coupe du Monde, 150 000 hommes, c'est un couvert posé sur une marmite qui est presque au bord de l'explosion.

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Vous êtes sur Radio Air Libre et sur Radio Air Libre, c'est l'heure de l'agenda culturel, comme chaque semaine, même heure, même endroit. Avec les activités qui vous sont proposées pour la période du 25 juin au 1er juillet, de façon à pouvoir vous donner le temps d'aller visiter le site des organisateurs, de voir s'il ne faut pas réserver ou même payer de l'avance. À l'avance, ça arrive parfois. Et donc, moi, j'attire votre attention sur une série d'activités sans pouvoir vous donner nécessairement tous les détails. Par exemple, s'il y a différents tarifs en fonction de l'âge des personnes qui participent ou qui visitent, s'il faut réserver ou pas, si les heures et les jours d'ouverture, et etc., etc., s'il y a des remarques ou si le concert, par exemple, est reporté à une date ultérieure. Et donc, on va commencer avec le jeudi 25 à 18h à la maison CFC à la place des Martyrs. Il y aura une rencontre littéraire avec Gérald Ledan, Aliénor de Broc et Audrey Comtesse, sous le titre Vos Utopies, qui est le titre également d'une expo que ces trois personnes animent. Expo qui se tiendra du 26 juin au 29 août, 26 bien entendu. À la maison CFC, à la librairie Quartier Latin, située 14 place des Martyrs à Bruxelles-Ville, dans le centre-ville, pas loin de la rue Neuve. Alors, toujours le 25, mais à 19h30, une rencontre littéraire à la librairie Herbe Folle à Anderlecht. Rencontre avec Carmela Chergui, qui est de Bruxelles, autour du livre « L'homme est une fiction », qui nous parle de Bruxelles des années 1980. La librairie Herbe Folle est située rue Saint-Guidon, à Anderlecht, pas loin de la place de la Vaillance. Alors, on reste place de la Vaillance et on reste le 25 juin. Il va falloir vous couper un petit morceau. Mais ici, c'est un concert de midi. Ça dure environ une demi-heure et c'est consacré à la musique ancienne. C'est en fait dans le cadre de Erasmusica qui propose dans la saison une dizaine de concerts avec des élèves du Koninklijke Conservatorium Bruxelles et plus particulièrement de la classe de musique ancienne de ce conservatoire. C'est avec la collaboration de l'Académie de musique d'Anderlecht, la Musique Académie, donc du côté flamand, qui a une très belle salle qui donne sur la place de la Vaillance, près du métro Saint-Guidon, près de la maison d'Erasme, près de la collégiale Saint-Guidon également. Et donc, rendez-vous le 25 à 12h30 pour le dernier concert de musique ancienne de la saison dans ce cadre-là. Et on espère que ça se prolongera l'année académique prochaine. Alors, au Music Village en centre-ville, il y a des concerts de jazz presque tous les jours. C'est à 20h30 qu'il commence toujours. Il y a des endroits où ça change selon les jours. Ici, toujours 20h30 pour le début des concerts. Et le jeudi 25, Time to Wreck, le trio d'Antoine Lissoir, qui est clarinettiste et qui joue également du sax. En trio avec Wouter Vandenbroek au piano et Laurent Vigneron à la batterie. On retrouve Laurent Vigneron le lendemain 26, le vendredi, avec The Morning Call Jazz Band. Le samedi 27, toujours au Music Village, The Blue Mockingbirds, avec Anton Kerkhoff à la clarinette. Suivi le dimanche 28 par Sam Op de Beek à la guitare rythmique, Sam Op de Beek Swinging Quartet. Le mardi 30, Paul Ocherniaski, pianiste en trio et avec en invité Ellie Brookmans au sax alto. Enfin, le mercredi 1er juillet, Interplay avec Sophia au chant. Le Music Village 50 rue des Pierres à 1000 Bruxelles dans le centre-ville, pas loin de Manneken-Pis. Manneken-Pis, mais vous m'avez compris. Alors, la maison CFC organise également des visites guidées
avec comme thème Panorama sur la ville à la découverte des belvédères bruxellois. 5 balades menées par Christian Loire de l'ULB, qui est aussi membre de la Commission royale des monuments et des sites, grand connaisseur de l'architecture et du patrimoine bruxellois. Et donc la prochaine séance, la prochaine balade, ce sera le 27 juin à 11h. Départ place du Congrès, la fameuse colonne du Congrès donc, avec en point de mire la cité administrative qui se trouve juste à côté. Le 27 donc à 11, avec en point de mire la cité administrative qui se trouve juste à côté.

pour le moment qui vient de sortir un album avec l'Orchestre royal de chambre de Wallonie sous la direction de Jean-Frédéric Mollard. Et Gaël Solal sera avec pour défendre son album Rio le 27 juin à Flagey, place Flagey, bien entendu, entrée sur le côté. Gaël Solal. Et puis Smoke qui présente un workshop qui s'appelle Smop, deuxième de son nom. Ça se passe les samedis et dimanches 27 et 28 juin de 10 à 16 h. Workshop animé par Christophe Albertaine. Le thème de ce workshop, c'est Sound Mastering, la maîtrise du son, donc si je traduis bien. Et il faut absolument réserver et payer à l'avance. Il y a une petite participation aux frais qui est demandée pour ce workshop, donc présenté par Smoke et intitulé Smop 2. Une exposition retourne à Anderlecht. Décidément, on a pas mal de choses à vous faire passer là et qui sont autre chose que des problèmes liés à la drogue ou à des problèmes de personnel politique peu scrupuleux. L'expo s'appelle Saifo 1915. Elle se déroule du 19 au 30 juin à Escale du Nord, à Skeuth, au 147 avenue de Skeuth. Le mot Saifo signifie l'année de l'épée en araméen et désigne le génocide subi par le peuple syriaque en 1915, un épisode encore largement méconnu de l'histoire contemporaine. Ici, donc, les Syriaques, on a l'habitude de parler du génocide des Arméniens, mais donc en 1915, on a profité pour faire aussi quelques autres génocides et quelques autres massacres dans le monde occidental et plus particulièrement en Europe. Enfin, et pour terminer, une exposition qui se tient à la fonderie rue Ransfort à Molenbeek jusqu'au 28 juin. Le titre, c'est Beldavia, votre nouvelle terre d'accueil. Et donc, c'est à la fonderie rue Ransfort. Et là, le métro le plus proche est Comte de Flandre et un petit bout à pied quand même. Voilà, terminé pour aujourd'hui pour l'agenda culturel. Je vous rappelle que si vous avez des annonces à nous faire parvenir pour des activités, eh bien, il ne faut pas hésiter, surtout pas hésiter à les envoyer bien à temps, de façon à ce qu'on puisse les prévenir, les auditeurs, bien à temps également. Alors, je vous propose de le faire via la voie informatique en envoyant un mail à info@radioairlibre.net, Radio Air Libre au singulier. Et en un mot. Fin de l'agenda culturel, dans quelques instants, la suite des programmes de Radio Air Libre.

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Bonjour à tous et à toutes, c'est la musique adoucit les mœurs, comme chaque semaine, même à un endroit sur Radio Air Libre, le vendredi de 9 à 10 heures et le samedi de 14 à 15 heures, parfois l'un étant la rediffusion de l'autre, bien entendu, et ce depuis de longues années déjà. En fond sonore, pour vous présenter l'émission d'aujourd'hui, je vous propose Caldera avec Diana Reeves. Le morceau s'appelle Sky Islands. De quoi vous présenter cette émission et son sommaire. Alors, depuis de longues années déjà, la musique adoucit les mœurs vous propose chaque semaine un rendez-vous autour de la paix et de la non-violence, et plus exactement la lutte contre l'absence de paix et l'absence de non-violence, que ce soit ici ou ailleurs dans le monde. Et cela se décline sous tous les angles possibles et imaginables. Alors on a beaucoup parlé à certains moments dans cette émission d'objection de conscience, à d'autres moments on a plus parlé de la lutte contre les missiles nucléaires, qu'ils soient de l'Est, de l'Ouest ou de n'importe où. Également, on a parlé régulièrement de grandes institutions et de leur rôle dans le monde d'aujourd'hui, qu'il s'agisse de l'ONU ou qu'il s'agisse par exemple de l'OTAN ou d'autres organismes. On a souvent aussi parlé des associations et des organisations de paix, que ce soit en Belgique ou dans le monde, sans oublier les séquences historiques qu'on a fait à plusieurs reprises, par exemple consacrées à Hiroshima ou encore au centième anniversaire de la Première Guerre mondiale. Alors on essaie toujours de trouver différents points de vue dans ces cas-là, et on aborde à travers les problématiques de paix et de non-violence d'autres sujets comme l'éducation, la santé, les problèmes économiques, les droits humains, et ce selon différents points de vue, par exemple juridiques ou humanitaires ou encore géopolitiques, pour ne citer que ceux-là. Sans oublier les aspects, on va dire, civils de la non-violence, qui sont entre autres consacrés à l'éducation à la paix, mais aussi à la lutte contre la présence d'armes de plus en plus lourdes dans les populations, et également la lutte contre la violence au sein des ménages, pour ne citer que ce cas-là. Alors, nos informations viennent de différentes sources, qu'elles soient locales, nationales ou internationales. Ce sera encore le cas aujourd'hui. On va parler entre autres de non-violence à travers une revue française, sans oublier que ce sont des sujets qu'on aborde régulièrement, la non-violence, la désobéissance civile, et également des portraits de personnages qui ont eu leur importance dans le domaine de la recherche de la paix. Je pense à des gens comme Jean Giono, comme Henri Lafontaine, Louis Lecointe, Dominique Pire, Albert Schweitzer, Martin Luther King, pour ne citer que ceux-là. Et aujourd'hui, ce sera donc plutôt consacré à la non-violence, d'une part avec un texte de Jean-Marie Muller, et d'autre part à la désobéissance civile et son actualité. Mais dans cette émission, il y a aussi des chansons, il y a des musiques de fond, bien entendu, du jazz et de la musique classique en général. Et puis des chansons qu'on vous propose, elles font partie d'un large stock qu'on a constitué au fil des ans. Et il y a bien sûr beaucoup de chansons françaises et également des chansons venant aussi d'autres continents. Ce sera le cas avec le morceau qu'on va écouter pour nous mettre en appétit, en quelque sorte, avec un groupe guatémaltais qui s'appelle Kinlalat, et le morceau s'appelle tout simplement La Paix. Mais avant ça, un petit billet, un livre qui est paru en 2026 aux Presses universitaires de France et qui est intitulé « Les 100 mots de la non-violence ». Un livre de Pascal Tozzi, qui est chercheur en sciences politiques, propose une réponse crédible pour agir face à la violence contemporaine.
Il y défend la non-violence comme solution, non pas seulement comme une valeur morale individuelle, mais comme un levier d'action collective. Au-delà des traditions bibliques ou hindouistes, écrit-il, il montre comment ce principe peut transformer nos rapports sociaux et politiques. Les 100 mots de la non-violence de Pascal Tozzi, paru aux éditions PUF, Presse universitaire de France. Et Pascal Tozzi est un chercheur français.

Tone desde La Paz, où est la paix? C'était Kinalat, un groupe du Guatemala, et c'est enregistré en 1986 au Nicaragua, comme ça vous savez tout. La musique adoucit les mœurs, aujourd'hui avec une spéciale donc consacrée à la non-violence et à la désobéissance civile. Et pour aborder le sujet, premier sujet de cette émission, je vous propose la sonnette numéro 1 de Johannes Brahms, interprétée par un des lauréats du concours Reine-Elisabeth. C'était un concours piano en 2025. Le pianiste qui nous interprète cette sonata s'appelle Sergei Tatnin. Et qui va nous permettre d'aborder le premier sujet de cette émission à travers un texte qui est issu d'un numéro d'Alternative Non-Violente. Alors, Alternative Non-Violente, c'est une revue française qui existe depuis des dizaines d'années et qui est périodique, je crois que c'est un trimestriel, qui existe sous différentes formes, forme papier et forme informatique. Et en plus, ces archives sont consultables depuis le numéro 1 en 1973. On va commencer avec un texte qui a été écrit par Jean-Marie Muller pour cette revue L'Alternative Non-Violente, intitulé « Qu'est-ce que la non-violence ?» fait le point sur ce sujet. Jean-Marie Muller, qui est l'auteur de nombreux ouvrages de référence sur la non-violence, il est mort il y a quelques années déjà, il était né en 1939 et décédé en 2021. Alors, ce sont des extraits de son article intitulé « Non-violence » paru dans le Dictionnaire de la non-violence à Paris aux éditions du Relié en 2005 que la revue Non-violence, Alternative Non-violente, pardon, avait repris. Lorsque l'on parle de non-violence, il importe d'introduire et de maintenir une distinction dont l'oubli engendre bien des équivoques, celle entre l'exigence philosophique de non-violence et la stratégie de l'action non-violente. L'une et l'autre se situent sur des registres différents qu'il convient de distinguer, non pour les séparer, mais pour ne pas les confondre. En tant que principe philosophique, la non-violence est une requête de sens. En tant que méthode d'action, elle est une recherche d'efficacité. »

Alors, pour commencer, Jean-Marie Muller fait référence à Gandhi. Gandhi qui est considéré comme un militant pacifiste dans le monde occidental, qui est plutôt considéré comme un militant nationaliste en Inde, en tout cas à l'époque où il vivait et où il avait une aura qui lui permettait d'avoir une certaine puissance dans le domaine des anciennes colonies britanniques et particulièrement de la péninsule indienne. Mais évidemment, ça ne l'a pas mis à l'abri des balles de gens de son propre camp. C'est Gandhi qui a offert à l'Occident le mot non-violence, écrit Jean-Marie Muller, en traduisant en anglais, c'était Gandhi qui a traduit en anglais, le terme sanskrit ahimsa, qui est usuel dans les textes de la littérature hindouiste, jainiste et bouddhiste. Donc trois religions pourront nous dire de l'Asie, l'hindouisme, le jainisme et le bouddhisme. Le mot est formé du préfixe négatif « a » et du substantif « imsa » qui signifie le désir de nuire, de faire violence à un être vivant. La « imsa » est donc la reconnaissance, l'apprivoisement, la maîtrise et la transmutation du désir de violence qui est en l'homme et qui le conduit à vouloir écarter, exclure, éliminer, meurtrir l'autre homme. Ça, c'est un principe qui a fort touché sans doute Jean-Marie Muller, qui aussi parlait de la violence et de l'utilisation de la violence, mais dans un but tout autre, de l'énergie de la non-violence, de la violence, pardon, de l'utiliser à des fins non violentes. Alors, il continue en écrivant ceci: si l'on s'en tenait à l'étymologie, une traduction possible de ahimsa serait innocence. Les étymologies de ces deux mots sont en effet analogues. Innocent vient du latin innocens et le verbe nocere, faire du mal, nuire, provient lui-même de nex nessis qui signifie mort violente, meurtre. Ainsi, l'innocence est en rigueur de terme la vertu de celui qui ne se rend coupable envers autrui d'aucune violence meurtrière. Cependant, de nos jours, le mot innocence évoque plutôt la pureté suspecte de celui qui ne commet pas le mal beaucoup plus par ignorance et par impuissance que par vertu. L'attitude non violente ne saurait être confondue avec cette innocence-là. Cependant, cette distorsion du sens du mot est significative, comme si le fait de ne pas commettre le mal révélait une sorte d'impuissance. L'option pour la non-violence réhabilite l'innocence comme la vertu de l'homme fort et comme la sagesse de l'homme juste.

Lorsque l'homme fait l'expérience de la violence et qu'il met à distance ses affects pour réfléchir, il la reconnaît comme la violation de la dignité de l'humanité en lui-même et en l'autre homme, écrit Jean-Marie Muller. Dans le même temps, continue-t-il, il découvre la requête de non-violence qu'il porte en lui. Le mot empirique se découvre violent et se nomme tel parce qu'il se réfère à un moi intérieur qui exige la non-violence. Cette exigence de la conscience est en l'homme avant qu'il ne rencontre la violence. L'exigence de non-violence est antérieure et supérieure au désir de violence. Elle est originelle et principielle. Cependant, c'est seulement après l'avoir expérimenté que l'homme prend conscience de la déraison de la violence, de son inhumanité, de son non-sens. Il comprend alors qu'il ne peut construire son humanité qu'en opposant à la violence un non catégorique qui lui refuse toute légitimité. Dire non à la violence en affirmant que l'exigence de non-violence fonde et structure l'humanité de l'homme, c'est refuser l'allégeance que la violence exige de chacun. Méconnaître cette exigence, c'est nier la possibilité humaine de briser la loi de la nécessité, c'est dénier à l'homme la liberté de s'affranchir de la fatalité pour devenir un être responsable. L'ambition de la non-violence est de civiliser la vie.

Il a souvent été dit que le mot non-violence, parce qu'il est négatif, il est la négation de la violence, qu'il était mal choisi ce mot et entretenait par lui-même de nombreuses ambiguïtés. Tout d'abord, il convient de souligner qu'il ne s'agit pas d'une simple, mais d'une double négativité. Dès lors que l'on considère que la violence est le viol de la vie, et cela donne à ce mot un caractère affirmatif, surtout le mot non-violence est décisif par sa négativité même, car il permet, et lui seul, de délégitimer, la violence. Il est le terme le plus juste pour exprimer ce qu'il veut signifier, c'est-à-dire le refus de tous les processus de légitimation et de justification qui font de la violence un droit de l'homme. Si le mot non-violence est formellement négatif, il ne signifie pas que la non-violence est la négation de la violence, mais qu'elle se trouve dans un rapport d'opposition réel à la violence. C'est-à-dire que sa visée est d'en détruire les causes et les conséquences. Le nom de la non-violence oppose à la violence est un nom de résistance. En définitive, la non-violence n'est pas tant le refus de la violence que la lutte contre la violence. Elle est certes abstention, mais cette abstention exige elle-même l'action. Et donc, il faut toujours mieux, un principe général, travailler dans l'affirmative. On est pour ceci et pas contre ça. Donc, il faut mieux se définir en étant pour qu'en étant contre, si vous voyez ce que je veux dire. Je n'ai pas d'exemple en tête comme ça, mais il y en a plein. Et donc, dans le cas de la non-violence, c'est un petit peu différent, comme Jean-Marie Muller vient de nous le dire dans son texte. L'option pour la non-violence, c'est l'actualisation dans notre propre exigence de l'exigence, dans notre propre existence, pardon, de l'exigence universelle de la conscience raisonnable qui s'est exprimée par l'impératif, lui aussi formellement négatif. Tu ne tueras pas. Cette interdiction du meurtre est universelle. Elle est essentielle parce que le désir de tuer se trouve en chacun de nous. Le meurtre est interdit parce qu'il demeure toujours possible et parce que cette possibilité ouvre sur l'inhumanité. L'interdiction est impérative parce que celle-ci est plus impérieuse. La non-violence est donc d'abord une exigence négative. Elle demande à l'homme de désarmer ses affects, désarmer, avec une coupure au milieu, ses désirs, ses sentiments, son intelligence et ses bras, afin qu'il puisse se déprendre de toute malveillance à l'encontre de l'autre homme. Il sera alors libre de lui manifester sa bienveillance. Quand on parle de l'autre homme ici, c'est évidemment dans le sens général du mot « homme », comme dans les droits de l'homme, et qu'on traduit parfois par « droits humains », comme en espagnol ou en anglais d'ailleurs. Jean-Marie Muller continue en cherchant à caractériser la violence. Une caractéristique de la violence, écrit-il, est de provoquer une autre violence. La violence est un enchaînement. La non-violence veut briser cet engrenage. La contre-violence, en définitive, ne permet pas de combattre le système de la violence parce qu'elle en fait elle-même partie et ne fait que l'entretenir. La violence croit détruire le mal, mais elle est elle-même un mal. Elle doit purifier le monde, mais elle est elle-même une souillure. Donc c'est un peu le principe de œil pour œil, dent pour dent. Quand on aura fini de se battre œil pour œil, dent pour dent, on sera tous aveugles et sans dents. La violence croit détruire le mal, mais elle est elle-même un mal. Elle croit purifier le monde, mais elle est elle-même une souillure.
En toute rigueur, la contre-violence est une violence contraire, mais elle n'est pas le contraire de la violence, si vous me suivez bien. Elle n'est pas la même violence, mais elle-même, elle est elle-même une violence. Elle est une violence autre, mais elle est une autre violence. Opter pour la non-violence, c'est, face à la violence subie, refuser de réagir en rendant la violence pour la violence, reproduisant ainsi le mal subi. C'est tout au contraire décider d'agir librement pour interrompre la chaîne des revanches et des vengeances. L'exigence de non-violence est une invitation à la conversion, conversion du cœur, du regard, de l'intelligence, et toute conversion est rupture, dissidence, dépassement, déplacement, dérangement, retournement, basculement, déménagement. Toute conversion est une partance. Mais toute partance est une recréation. Pour que l'homme se décide à la non-violence, il faut qu'il se réveille du sommeil existentiel dans lequel son humanité se trouve endormie. Dans ce sommeil, l'individu se soumet passivement aux habitudes séculaires de la société qu'il n'a pas l'énergie de remettre en cause. Que doit-il décider en définitive ? Eh bien, de faire reculer les limites de la nécessité en cultivant la non-violence.

Comme toute exigence éthique, la non-violence présente une double face. L'une invite à ne pas collaborer avec la violence, l'autre à œuvrer pour la justice. Une fois la violence récusée, l'homme peut accomplir l'œuvre positive de la non-violence et manifester de la bienveillance et de la bonté envers l'autre homme. La vertu de non-violence est l'exigence première de la philosophie. Elle est le principe même du courage et de la sagesse. La non-violence est l'exigence qui s'impose d'emblée à l'homme dès qu'il se découvre incliné à être violent. Elle conditionne la possibilité d'être bon. C'est pourquoi la philosophie reconnaît l'exigence de non-violence comme la source la plus haute de l'humanité de l'homme. L'exigence de non-violence oblige essentiellement envers les ennemis, c'est-à-dire envers les violents. C'est alors seulement qu'elle prend son véritable sens. Quelle portée aurait-elle si elle n'obligeait qu'envers les amis ? La non-violence est le porche qui désigne à l'homme le chemin du respect, de la compassion, de la bonté, de l'amour.

faut reconnaître le caractère relatif de la non-violence en tant qu'action politique. Par elle-même, l'exigence de non-violence ne donne pas de réponse directe et immédiate à la question de savoir comment agir concrètement dans la situation historique du lieu et du moment. Lorsqu'il faut agir, la certitude fait place à l'incertitude. Nous ne savons jamais quelle est l'action la mieux appropriée pour bien faire. Nous ne sommes jamais certains des conséquences de notre action. Jamais une situation concrète n'impose avec évidence ce qu'il convient de faire pour bien faire. Il n'y a pas d'action qui ne soit sans ambiguïté. Toute action est une expérimentation dont les résultats sont contingents et aléatoires. L'action est toujours à inventer sans que le plus souvent nous soyons certains d'avoir trouvé la bonne méthode. L'action est une école d'humilité. L'option pour la non-violence ne s'enracine pas dans l'idéal d'une société parfaitement non-violente qu'il s'agirait de mettre en œuvre dans la réalité. La démarche est exactement inverse. La non-violence se fonde sur la prise de conscience de la réalité des multiples violences qui existent dans la société et sur la volonté de transformer cette réalité dans la mesure du possible. Non, la non-violence n'exige pas l'absolu. Simplement, elle demande le possible. Le langage du tout ou rien lui est étranger. Entre le tout et le rien, elle veut discerner ce qui est possible, ici et maintenant, rien que le possible, mais tout le possible. Ce possible qui est généralement délaissé quand il n'est pas dédaigné. Ainsi, non seulement la non-violence n'est pas un idéalisme, mais au sujet de la violence, elle invite à un plus grand réalisme.

en fait, termine Jean-Marie Muller, c'est la violence qui est une utopie. Certes, la violence existe partout, mais jamais, en aucun lieu, elle n'atteint la fin qui prétend la justifier. Jamais, nulle part, elle ne réalise la justice entre les hommes. Jamais, en aucun lieu, la violence n'apporte une solution humaine aux inévitables conflits humains qui constituent la trame de l'histoire. Au-delà des chimères et des illusions de l'optimisme, des résignations et des démissions du pessimisme, la non-violence entretient l'espérance fragile que l'homme peut faire croître en lui et chez les autres la vertu d'humanité. Cela donne sens à son existence et à son histoire, à sa vie, à sa mort même.

Voilà, c'est donc un extrait, en fait, un choix qui a été fait par la revue Alternative Non-Violente, par un résumé en quelque sorte, mais un résumé quand même assez large, il fait 4 pages, d'un article écrit par Jean-Marie Muller, qui était un grand spécialiste des alternatives non-violentes, et c'est paru, cet article, dans le numéro 217 de Alternatives Non-Violentes, revue française, créée en 1973. Plus âgé que cette émission, La musique adoucit les mœurs, que vous écoutez pour l'instant sur Radio Air Libre, et donc qui est consacrée, l'émission d'aujourd'hui, à la non-violence d'une part et à la désobéissance civile d'autre part.

La musique à deux cinémas sur Radio Air Libre avec en fond sonore cette sonata numéro 1 de Johannes Brahms interprétée par Serge Tanin et enregistrée à Bruxelles lors du concours Reine Elisabeth en 2025. On va écouter une petite chanson qui fera le lien avec le sujet suivant qui est la désobéissance civile. Bien qu'il s'agit dans cette chanson plutôt de désobéissance militaire. Il s'agit de la chanson de Craon, une chanson qui a été écrite au niveau de la musique par Charles Sablon pour une chanson qui s'appelait « Bonsoir, Mamour ». Et puis cette mélodie a été reprise par des inconnus sur le front de l'Ouest, pendant la Première Guerre mondiale, et plus précisément en 1917. Elle est devenue la chanson porte-drapeau de ceux qui en avaient marre de cette extrême boucherie qui était la guerre de 1914 jusqu'à je ne sais plus quand. On peut dire 18, 19, 22, c'est comme vous voulez. La chanson de Craon avec ici une interprétation qui nous est proposée par Gérard Pierron et qui est extrait d'une anthologie de la chanson française consacrée à l'histoire en chanson. La chanson donc de Craon.

Je visitais récemment, il y a quelques temps déjà, un cimetière militaire dans la région de Ypres. J'étais frappé par l'âge de certains soldats. Il n'était pas rare ceux qui sont morts à 17 ans sur l'Isère, par exemple. Et donc, ça, c'est ceux qui étaient morts qui ont leur tombe dans les cimetières militaires. Il y en a bien d'autres qui ont été gravement blessés, amputés, invalides de guerre à des pourcentages parfois particulièrement importants, gazés, et que sais-je encore. La chanson de Craon, donc, dans une interprétation de Gérard Pierron, qui est une des deux chansons symboliques de la guerre de 14, la Première Guerre mondiale, avec la butte rouge de Montéus. En fond sonore, pour aborder le deuxième sujet de cette émission, un rondo, une œuvre posthume de Franz Schubert, interprétée ici en duo de piano, par le duo de piano Colasny, les frères Colasny. Quelle désobéissance civile aujourd'hui, c'était le thème proposé par la revue française Alternatives non violentes dans son numéro 218, paru en mars 2026. Depuis plusieurs années, écrit Alain Refallo en introduction de ce numéro, depuis plusieurs années, la désobéissance civile est au premier plan, comme levier d'action et de résistance. Et dans les luttes pour la protection du climat, contre des projets destructeurs, pour l'accueil des migrants, la défense des biens communs, les libertés, etc. Alors ce dossier, réalisé donc dans le cadre de cette revue Alternatives non violentes, ce dossier consacré à la désobéissance civile, propose d'explorer la désobéissance civile dans sa diversité, d'en rappeler les fondements éthiques et politiques, d'en présenter les terrains d'application diversifiés, comme le climat ou le numérique, d'en souligner les enjeux juridiques et même éducatifs, tout en s'efforçant de mesurer son efficacité. Un dossier de réflexion pour repenser une thématique au cœur de l'action non violente.

Lente. Il y a plusieurs articles donc dans ce dossier qui compose l'essentiel de ce numéro 218 d'alternatives non violentes, et par exemple des regards sur des expériences qui ont été réalisées, que ce soit en France ou ailleurs, par exemple le cas de l'Angleterre, où des anciens, des petits vieux, des papis ont fait de la résistance, plutôt de la désobéissance. C'est un des articles parus dans ce dossier, dossier qui s'interroge aussi avec Manuel Cervera-Marzal sur le sens de la désobéissance. L'exigence stratégique de la désobéissance civile, un article de John Paley. La désobéissance numérique, expliquée par Candice Delmas. La répression plurielle des militants écologistes, qui est pris en charge par Antoine. Enfin, ce n'est pas la répression, mais son explication, son information, c'est Antoine Durance. Peut-on mesurer l'efficacité de la désobéissance civile? Question que pose Guillaume Gamblin. Alain Refallo continue sa réflexion avec une clarification stratégique et terminologique. Et enfin, Elisabeth Maheu tente de répondre à la question « Alors, on a le droit de désobéir ?» Point d'interrogation. À côté de ce dossier sur la désobéissance civile, et plus particulièrement la désobéissance civile aujourd'hui, il y a également une deuxième partie dans cette revue qui concerne la culture de non-violence, avec un texte de Georges Gagnère intitulé « Quand le système fait violence ». Puis il y a également des exemples d'actions au quotidien, etc. Et il faut rappeler peut-être ceci, c'est qu'il y a souvent, on nous met devant le nez que ce n'est pas possible. Comme disait Madame Thatcher, « There is no alternative ». Tina, « There is no alternative ». Et puis, il y a des gens qui se sont évertués à faire la compilation, par exemple, de toute une série de choses qui sont possibles, parfois des petites choses, parfois des choses plus importantes. C'est le cas, entre autres, des 400 propositions qui ont été réalisations qui ont été compilées par Olivier Bonfond dans son livre « Il faut tuer Tina ». Un livre, un gros bouquin, paru il y a quelques années déjà, mais qui mérite toujours le déplacement, dans la mesure où Olivier rend témoignage là de toute une série de choses qui fonctionnent et qui nous donnent peut-être l'espoir dans un monde qui ne nous en donne plus tellement, vu ces évolutions et entre autres l'évolution de la violence, de la présence des armes à feu et pas des petites, et que ce soit ici à Bruxelles ou ailleurs en Europe ou partout ailleurs dans le monde, avec une tendance forte à une violence urbaine, bien sûr, mais aussi assez généralisée et dans un cadre de mafia, bien souvent. Une alternative non violente, donc, consacrée à la désobéissance civile, numéro 218, datant de mars 2026.

Je rappelle que vous êtes à l'écoute de Radio Air Libre, plus particulièrement de l'émission La musique adoucit les mœurs, comme chaque semaine, même heure, même endroit. On va quitter Franz Schubert et écouter un groupe belge. Ouais, Franz Schubert, c'était aussi du belge, c'est Colasny, le duo Colasny, qui a fait plein de choses par après, entre autres dans le domaine de la chanson française, avec une chorale flamande. Un groupe flamand aussi pour suivre, Aroma di Amor, qui a eu son succès dans le milieu des années 80, entre autres avec un album assez pessimiste, une ambiance assez triste aussi. Et les titres des morceaux comme Vorde Dood, ou encore celui qu'on va écouter, c'est Lauwe Oorlog. Tis de Liefde est un autre titre extrait de cet album. Lauwe Oorlog, la guerre tiède en quelque sorte. C'est une situation dans laquelle on peut parfois se trouver. D'ailleurs, ce n'est pas vraiment la guerre, ce n'est pas vraiment la paix, c'est la guerre tiède. On écoute Aroma di Amore.

0: Et voilà, c'était donc, eh bien, c'était ce groupe flamand, Aroma di Amore, en 1985, avec Lauwe Oorlog, la guerre tiède, en quelque sorte. On va, comme on a beaucoup parlé dans les trois quarts de cette émission, on va encore passer une petite chanson avant de se quitter. Et là, c'est un extrait d'un album qui est sorti, un double CD sorti par le Mouvement de la Paix, comme moyen de financement de ses activités. C'est en 2002, dans le cadre du projet Peace Not War. Vous avez compris, c'est la paix et pas la guerre. Et le morceau interprété par le groupe Fundamental, le morceau s'appelle Rape, avec entre parenthèses l'explication tactique de guerre. Donc vous avez compris que ça parle de l'usage du viol dans les guerres, comme cela s'est passé malheureusement et ça continue à se passer un peu partout dans le monde. On écoute Fundamental.
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avec fond sonore Dave Cox et Give It Up, eh bien moi je vous invite à ne pas lâcher prise, à ne pas lâcher le morceau, comme on l'a vu dans les textes que je vous ai proposés dans cette émission La musique adoucit les mœurs d'aujourd'hui. Vous êtes toujours à l'écoute de Radio Air Libre. Dans quelques instants, ce sera la suite de nos programmes, pardon. Et je vous fixe déjà rendez-vous la semaine prochaine, même heure, même endroit, pour de nouvelles aventures.

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et reviendra sur le front de la chanson la voix nue dans sa pureté métaphysique. Ô chanteuse naturelle, vous serez à nouveau ramenée du fond de vos villages sur les scènes des music halls, et la source de votre voix coulera dans les oreilles urbaines. Et l'on vous bénira comme les prêtresses du sang, les primitives magiciennes de la voix. Moi, avec ma petite guitare, je gagnerai alors les coulisses, et je prendrai le couloir qui mène aux mezzanines, et je boirai votre voix comme un grand verre d'eau fraîche.

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J'imagine que ça vous est tous arrivé au coin d'une rue de voir un clochard. Pas en train de picoler, pas en train de faire la manche, mais en train d'engueuler absolument tout le monde. Cette chanson s'appelle La Cloche et elle est dédiée à ce genre de cloche.

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Le 7 juillet 1981, un homme a traversé la Manche à bord d'un avion solaire, démontrant que toutes les énergies dont nous avons besoin, nous pouvons les tirer du soleil, de l'air, de l'eau et de nous-mêmes. Des technologies avancées sont enfin mises en œuvre pour capter l'énergie inépuisable de l'univers.

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Mon Dieu Seigneur, quelle affaire! Quelle affaire! Quelle affaire! Quelle affaire! C'était un beau petit enfant, c'était celui-là. Le petit Jésus. Le petit Jésus. Le petit Jésus. T'en rappelles-tu? Note bien. Il a tout changé sa tête. Ça dépend des églises. Tu vas le voir dans une église. N'est pas le même que dans l'autre, sais-tu? Il faut croire que des petits Jésus, il y en a autant qu'il y a d'églises, hein? Mais quand tu regardes l'histoire, là, le monde, il n'a pas de suite dans les idées. C'est vrai, ça faisait des milliers d'années qu'on l'attendait. Tout le monde s'écrivait. Attention, les gars, il arrive, ce sera pas long. Il était attendu comme le Messie, cet enfant-là. On penserait quand il serait venu au monde qu'on aurait dû refuser du monde, qu'il serait né à bureau fermé. Ce serait comme un festival, c'est vrai, tout le monde criait « Hosanna, Hosanna, Hosanna !» Il arrive, pas un chat. Deux petits moutons et un berger. Pourtant, un beau petit enfant comme celui-là, sais-tu, on n'en avait jamais vu. De belles petites crolles, de belles petites menottes, poussées, laridées, grandes dames, gens des yeux, petits couteaux, tout y était. Moi, ce qui m'a fait le plus de peine, c'est que cet enfant-là a eu l'idée de venir au monde en pleine nuit de Noël. Et même, il est tombé sur le premier Noël de toutes. Il n'a pas eu un cadeau. Il a braillé, il a braillé. Mais ce n'est pas parce qu'il n'avait pas de cadeau, mais je voudrais bien t'y voir, m'en être dans une étape, en pleine nuit de décembre. Pour avoir des cadeaux, il est obligé d'attendre après les rois. Les rois mages, les grands efflanqués de l'Écriture sainte, ils étaient partis 6 mois à l'avance sur 2 gros chameaux. Où c'est que vous allez? On s'en va porter des cadeaux à l'enfant Dieu. Allez-vous le trouver seulement? Il n'y a qu'à suivre l'étoile. Mais il y en avait un maudit paquet d'étoiles, Kohoutek, la grande Tourche Vega, Arcturus, la comète de Halley, tout le bazar. Ils sont tombés 10 fois de chemin, ils sont arrivés 10 jours en retard. Mais cet enfant-là aurait pu mourir d'une pneumonie en les attendant. Heureusement, ça, c'était pas écrit dans l'Évangile. Et puis voilà qu'ils arrivent avec leur cadeau. Mais devine un peu quel cadeau. De la myrrhe et de l'encens pour un bébé naissant. Et Bistelsi. N'avait pas fait les magasins longtemps pour trouver ça, hein? De la myrrhe et de l'encens, n'aurait pas pu apporter des chaussons comme tout le monde. C'était bien que dans un sens, avec les deux animaux qui étaient dans l'étape, un peu d'encens et un peu de myrrhe, ça n'a pas fait tort. Mais quand même, si j'avais été Saint-Joseph, je leur aurais parlé. Mais, pauvre Saint-Joseph, il n'avait pas la tête à ça, c'est sûr. Il n'en revenait pas encore. Il se demandait bien comment ça avait bien pu arriver. Enfin, il disait pourtant, je dis si pour rien. Et puis surtout, ce qui ne lui plaisait pas, c'était le bœuf qui le gardait tout le temps en riant. Notez bien, moi, personnellement, bien sûr, ce n'est pas Saint-Joseph que je plains le plus, sais-tu, là-dedans. C'est la Vierge Marie. C'est pour elle que ça a été le plus pire. C'est elle qui a eu le plus difficile à passer outre de tout ça, c'est vrai. Une toute jeune fille, 18 ans, 17 ans, peut-être même 16 ans, on ne sait pas. Pas d'expérience, hein. Dans le temps, les filles ne sortaient pas. Il n'y avait pas des émissions de télévision pour t'expliquer comment ça se passait, hein. Quand le grand Gabriel est venu. Celui-là, il fait espé ou ce qui se perdrait, sais-tu? Quand le grand Gabriel est venu, il a dit « Veux-tu, veux-tu, veux-tu ?» Elle a répondu « Oye, oye, dis-vous ben ?» Elle ne savait pas qu'après, il ne viendrait plus jamais, hein? C'est quand même malheureux. Même dans les anges, on ne peut plus avoir confiance. Ça, c'est malheureux.

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2: Oui.
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2: Si.
1: Mais maintenant t'as plus de goût à rien?
2: Non.
1: Tu te sens un peu comme un orphelin?
2: Oui.
1: Je l'ai retrouvé ton vélo.
2: Non.
1: Si.
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Monsieur le ministre, de tout temps, l'une des caractéristiques fondamentales des êtres humains est qu'ils se déplacent. Aujourd'hui, 175 millions d'hommes et de femmes résident en dehors de leur pays d'origine. Nous vivons dans un pays où des gens ont tellement peur des policiers qu'ils sautent par la fenêtre pour leur échapper alors qu'ils n'ont rien à se reprocher. C'est arrivé 6 fois en 3 mois et cela arrive encore. Ils étaient venus ici pour fuir la guerre, la répression ou la misère. Leur seul tort, c'est d'avoir eu le courage de tout quitter pour avoir une vie meilleure. Et au lieu de les aider, de les protéger, notre pays les pourchasse et les expulse. J'ai honte. Et nous sommes certainement nombreux à avoir honte de cette violence quotidienne faite en notre nom aux étrangers. Cette violence déshonore ceux qui la décident, ceux qui la mettent en œuvre, mais aussi ceux qui laissent faire et ceux qui se taisent. Chacun devrait hurler pour que de telles tragédies ne puissent plus se produire en France et partout dans le monde, pour que jamais nous nous habituions à l'inacceptable. Chacun devrait hurler pour que notre société ne tourne pas définitivement le dos à la solidarité et à la fraternité.

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0: bonsoir, vous êtes à l'écoute de...
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1: D'étrangers.

0: Bonsoir, vous êtes à l'émission Transgenre du 17 juin 2026, l'émission anarchiste de Radio Air Libre qui se passe tous les premiers et troisièmes mercredis du mois et le cinquième si on a dans le mois. Notre adresse est Chaussée d'Alsenberg, 365A, 1190 à Forêt, à Bruxelles. Vous pouvez nous écouter sur streaming, donc radioairlibre.net ou sur FM à Bruxelles, 87.7. 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Ben, ce soir, nous ne sommes pas en studio, mais je vais vous parler de deux sujets. Une, c'est un stop aux visites domiciliaires, et l'autre, c'est la manif contre la violence policière des jeunes qui sont dans la rue depuis plusieurs mois contre les réformes de l'enseignement francophone et autres réformes. Mais avant de commencer, donc on est le 17 juin. Chaque année, le 20 juin, marque la Journée mondiale des réfugiés, une journée internationale consacrée aux personnes contraintes de fuir leur pays, une façon d'honorer leur courage et de leur rappeler leurs droits. Décrétée en décembre 2000 par une résolution de l'Assemblée générale des Nations unies, la Journée mondiale des réfugiés est l'occasion de rendre hommage aux personnes qui ont dû tout fuir et de saluer leur espoir et le courage de reconstruire leur vie en sécurité. Elle a été célébrée pour la première fois le 20 juin 2021. Cette journée est désormais reliée dans de nombreux pays pour rendre hommage aux personnes réfugiées, aux demandeurs d'asile, aux personnes déplacées, aux apatrides. Cette journée donne lieu à des initiatives et des manifestations très variées impliquant des associations, des citoyens, des réfugiés. Elle vise à donner à chacun les moyens de comprendre la situation des réfugiés et l'impérieux besoin de les protéger et les accueillir. Plus de 21 millions de personnes ont dû quitter leur pays parce que ce dernier ne voulait ou ne pouvait plus les protéger. Ces personnes, devenues alors des réfugiés, ont des droits spécifiques. Ne pas être renvoyées dans leur pays. Le droit international, en particulier la Convention de 1951 relative au statut des réfugiés, interdit aux États de renvoyer une personne vers un pays où elle serait exposée à des violations graves de ses droits humains. C'est le principe de non-refoulement. Un autre droit, c'est pouvoir demander la protection d'un autre État. Privé de la protection de son État d'origine, une personne a, comme le prévoit la Déclaration universelle des droits de l'homme, le droit de demander la protection d'un autre État. Il s'agit du droit de demander l'asile. Un autre droit, c'est pouvoir franchir, même sans document, une frontière pour se mettre à l'abri. Pour pouvoir demander l'asile à un État, il faut pouvoir entrer sur le territoire de celui-ci. La Convention de 1951 prévoit que ces personnes qui demandent l'asile puissent franchir une frontière sans visa ni passeport. Un autre droit, c'est sans le respect de ces trois principes fondamentaux, les réfugiés ne peuvent pas être protégés. Et pourtant, aujourd'hui dans le monde, ces trois principes ne sont pas toujours respectés par les États. Les frontières se ferment, les personnes sont renvoyées vers la mort ou la persécution, elles sont détenues parce que considérées comme étant en situation irrégulière sur le territoire de certains États. Le 20 juin, comme tous les autres jours de l'année, entre autres Amnesty International se mobilise pour exiger le respect des droits des réfugiés partout dans le monde. Le droit d'asile est le dernier des droits lorsque tous les autres ont été bafoués, protégeons-les. Et donc ici aussi en Belgique, on bafoue ses droits. Et donc maintenant, il y a un appel de la Ligue des droits humains, qui existe entre-temps 125 ans, de refuser le projet de loi visite domiciliaire. Donc je vais vous lire le communiqué de presse de mardi 16 juin 2026. Le mardi 16 juin 2026, la Commission intérieure, sécurité, migration et matières administratives examinera le projet de loi sur les visites domiciliaires, sur lequel le gouvernement Arizona s'est accordé. Une large coalition d'organisations se rendra à la Chambre pour assister au débat à défaut d'être été entendue comme elle le demandait. Elles tiendront une conférence de presse avant le début des travaux pour répéter leur opposition à ce projet de loi qui bafoue des principes de l'état de droit, de la Constitution et des valeurs humaines fondamentales. Ce que ce projet de loi autorise concrètement, derrière les formules juridiques, Ces textes autorisent une réalité très concrète. Des policiers qui entrent de force dans un domicile privé dès l'aube pour procéder à une arrestation. Non, papa, non pas parce qu'un crime a été commis, mais parce qu'une personne ne dispose pas des bons documents administratifs. Sans possibilité, pour cette personne ou pour celle qui l'héberge, de contester à cette intrusion devant une juge. C'est ce que le Conseil d'État, Myria et le délégué général aux droits de l'enfant ont également unanimement dénoncé. Un passage contre l'avis du Conseil d'État. Le gouvernement Arizona va soumettre ce texte au Parlement en dépit de deux avis successifs et sévères du Conseil d'État. Dans celui du 20 août 2025, il avait exigé que le texte soit fondamentalement revu. Dans son second avis du 11 mai 2026, il a constaté qu'aucune modification substantielle n'avait été apportée au dispositif initial et a maintenu en creux l'intégralité de son appréciation négative. Ce procédé est inacceptable. En votant ce texte, chaque parlementaire prendra une responsabilité personnelle face à ses manquements constitutionnels. Les objections de fond suivantes, formulées depuis plusieurs mois, restent entières. Il y a plus d'infos à trouver sur levisitedomiciliaires.be. Là, on peut lire « Victoire ». Grâce à la mobilisation du secteur, la commission intérieure du mardi 16 juin 2026 a été écourtée et des auditions parlementaires ont été obtenues. Le Parlement va organiser des auditions de la société civile sur les visites domiciliaires. Nous vous tiendrons informés des actions à venir. Sur ce site visitedomiciliaires.be, on peut trouver aussi comment agir. Il prévoit une action qui nécessitera la présence d'au moins de 3000 personnes. Donc ils disent interpellez votre commune, interpellez votre député, rejoignez une action. Je mettrai le site sur la page d'annonce de Transgenre. Je ne vais ici pas vous lire toutes les objections qui ont été formulées, parce que ceci a été mieux expliqué par Martin de la Ligue des droits humains qu'on a eu en studio en février 2026, le 4 février. Et donc là, il nous a expliqué en long et large cet avant-projet de loi. Et donc, je vous propose que vous écouterez l'extrait que je repris, dont après un autre appel que je voudrais vous lire. Concernant stop aux visites domiciliaires. Il y a un appel pour se rassembler le 23 juin à 19h30 devant la commune de Woluwe-Saint-Pierre, une des seules communes de Bruxelles qui refuse de voter une motion contre le projet de loi sur les visites domiciliaires. Vu l'actualité, on a besoin de vous. On cherche du monde pour nous soutenir le jour du dernier conseil communal l'avant l'été. Faites passer aux amis, famille, le combat continue. Et alors, il y a un autre sujet que on traite ce soir. Donc, c'est aussi une rediffusion d'une émission spéciale qui a été diffusée le mercredi le 10 juin, qui est un reportage sonore de la manifestation contre les violences policières, de la manif des réformes de l'enseignement et les autres réformes. Et avant cela, il y a aussi un appel de Mars Attacks. L'école est finie, non au retour à la normale. Jeudi 18 juin, à 16h, place sur les deux Chauquiers. Toutes et tous soutenons les révoltes de l'enseignement. Les prochains jours sont décisifs depuis des semaines. Les enseignants, les élèves, les étudiants se mobilisent massivement contre les réformes, les coupes budgétaires et la dégradation de l'enseignement. Aujourd'hui, ils ont besoin de tout notre soutien. La réponse du gouvernement est alarmante. Répression des mobilisations, intimidation, sanctions contre les enseignantes, les étudiantes et violences policières répétées contre les jeunes et parfois même contre les enfants. Nous ne pouvons pas laisser passer cela. Notre solidarité est et sera déterminante pour la suite du mouvement. Donc il y a un appel de Mars, attaque et école en lutte. Le 18 juin, rassemblement à 16h, place sur l'aide de Chokier à Bruxelles et soutenant massivement les piquets dès le 19, 22, 23 juin. Et donc voilà, si vous voulez être plus au courant, vous pouvez contacter donc Mars Attacks et École en Lutte.
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0: Bonsoir. Vous êtes bien sur l'émission Tranche d'un art, l'émission anarchiste de Radio Air Libre. Alors ce soir, nous sommes en studio. Nous avons trois sujets. Alors le premier, c'est ce qui s'est passé le 4 mars 2024, où une centaine de militants et de militantes qui a mené une action de blocage à l'encontre de l'entreprise OIP Elbit dans le cadre d'un appel international visant à dénoncer l'implication de plusieurs entreprises d'armement dans le génocide de la population palestinienne perpétré par l'État israélien à Gaza et plus largement dans la politique d'occupation, de colonisation et d'apartheid menée par celui-ci. Donc nous reviendrons sur cette action. Ensuite, le deuxième sujet sera le projet de la loi du ministre de la Sécurité et de l'Intérieur, Bernard Quintin, qui prévoit une procédure accélérée de dissolution administrative d'une association et d'un groupement de fait. Alors, le gouvernement s'apprête ainsi à ouvrir une brèche inquiétante dans la liberté d'association, protégée par la Constitution et qui a donné naissance à un riche terreau associatif. Et le troisième sujet sera les visites domiciliaires, et avec l'accord de l'été, le gouvernement fédéral s'est accordé sur un projet de loi qui rend possible les visites domiciliaires en vue de l'arrestation d'étrangers sans papier qui représentent une menace pour l'ordre public ou la sécurité nationale. Voilà, pour développer ces sujets, nous avons deux invités. Bonsoir.
1: Bonsoir, moi je m'appelle Manuel Lambert, je suis conseiller juridique à la Ligue des droits humains. Je ne m'occupe pas de politique migratoire, donc mes connaissances sont assez limitées là-dedans. Je vais plutôt intervenir sur les autres questions que vous avez présentées en introduction, donc plutôt les limitations aux libertés d'association et d'expression auxquelles le projet qu'on va évoquer va amener.
2: Et notre autre invité.
3: Bonsoir.
0: Bonsoir.
3: Donc moi c'est Pépé et je viens pour discuter au nom du Stop Elbit Belgique.
2: Commencer à parler un peu sur un avant-projet de visite domiciliaire. Est-ce que tu peux nous dire un peu qu'est-ce que ça signifie, où ça sonne au niveau juridique?
1: Oui, alors là, c'est comme pour le précédent, à savoir que c'est un avant-projet. Donc, même chose, c'est une décision du gouvernement. Ça figure dans l'accord de gouvernement aussi. Et là, l'idée, c'est vraiment de pouvoir permettre de pénétrer dans un domicile où se trouve un étranger en situation régulière pour pouvoir l'expulser. Et donc, ça pose évidemment une énorme question parce qu'il y a la question de la protection du domicile, qui est une valeur constitutionnelle. Donc, en principe, voilà, la police ne peut pas pénétrer chez vous. Il faut relativiser parce qu'il y a toute une série d'exceptions. Et donc, il y a des possibilités, évidemment, de pénétrer chez vous. Mais le principe est
2: celui-là. C'est sur infraction.
1: C'est ça. Ouais. Donc, en principe, c'est dans le cadre, dans un cadre pénal avec une autorisation d'un juge d'instruction ou s'il y a un flagrant délit. Donc, il y a une série de conditions qui permettent de faire des exceptions à ce principe. Mais le principe est quand même assez fondamentalement installé qu'il peut y avoir de violation du domicile. Et donc, ce projet, cet avant-projet, va donc aussi été examiné et adopté en première lecture au gouvernement, ce qui veut dire que là aussi, il y a une série d'avis qui sont demandés et remis. On parlait de Myria tout à l'heure, donc Myria a remis un avis critique sur cet avant-projet. Le Conseil d'État aussi vient de remettre un avis critique sur cet avant-projet. Il y en a toute une série d'autres, mais qui n'ont pas été rendus publics, qui ont remis un avis sur la question. Et donc là, idem, le gouvernement a tous ses avis. Que va-t-il en faire? Il n'a pas l'obligation de s'y conformer. Il a plutôt intérêt, mais il n'est pas obligé. Donc ça arrive, hein. Parfois le gouvernement s'y conforme, parfois pas. Et ensuite, une fois qu'il l'a adopté en deuxième lecture, il le dépose au Parlement pour que le Parlement puisse l'adopter. Là encore, risque important pour une liberté fondamentale, la protection du domicile, la protection du droit au respect de la vie privée, les droits de l'enfant aussi, puisque on ne le dit pas beaucoup, mais ça peut concerner des personnes jeunes et aussi des domiciles dans lesquels habitent des enfants. Et donc c'est un des points critiques aussi, notamment du Conseil d'État, c'est de dire que si vous autorisez ça, en fait vous pénétrez chez des gens qui, elles et eux, n'ont rien à se reprocher. Et on accepte que l'étranger a quelque chose à se reprocher. Hein. Mais je veux dire, même dans cette optique-là, on considère qu'en fait, les gens chez qui sont hébergés, qui hébergent ces personnes, en fait, c'est leur domicile. Et il y a des enfants, parfois, qui vivent là. Il y a une vie privée, etc. Surtout qu'il y a aussi une autorisation de fouille. Si l'étranger n'est pas en possession de ses papiers ou ne peut pas prouver son identité, eh bien, les agents ont le droit de fouiller. Donc, un domicile qui n'est pas qui est en principe protégé. Donc ça suscite beaucoup de critiques et de questions. Aussi pour une raison juridique, c'est que pour, on va dire, faire passer la pilule, si je puis dire, plus facilement, on prévoit l'intervention d'un juge d'instruction pour autoriser cette pénétration dans le domicile. ce qui est encore un détournement de procédure, puisque le ou la juge d'instruction est prévu en cas d'infraction pénale assez grave. L'instruction, c'est lorsque vous avez un crime ou un délit d'une certaine importance. Ici, on parle de choses qui sont, qui sont vraiment mineures. On parle en plus d'un dossier non judiciaire mais administratif, puisque c'est la personne, c'est une question de statut administratif. C'est pas une question, elle n'est pas poursuivie pour avoir commis des faits. Et donc là, on craint un détournement de procédure d'utiliser le ou la juge d'instruction en lui disant « signez-moi ce document pour que je puisse pénétrer le domicile ». Ce avec quoi les juges d'instruction ne sont pas d'accord, de manière générale. Ils estiment que elle et eux, lorsqu'ils traitent un dossier, doivent traiter l'ensemble de la problématique et donc ne peuvent pas être utilisés un peu comme des...
0: faire valoir.
1: Voilà, de juste pouvoir signer un document pour qu'ils puissent faire une procédure administrative. Donc ça, ça pose aussi des questions d'un point de vue juridique assez, avec lequel le gouvernement va devoir se dépatouiller pour répondre à ça. Mais voilà, l'objectif est aussi d'aboutir, c'est dans l'accord de gouvernement. On va voir ce que ça va donner, mais ça va, si c'est adopté, avoir des impacts sur la solidarité qu'on peut avoir vis-à-vis de ces personnes. Et on a vu par le passé qu'il y avait des grands élans de solidarité qui ont eu lieu avec des personnes qui accueillaient des personnes en séjour irrégulier.
2: Est-ce que, ça, par exemple, dans une occupation de personnes sans papier, où les gens ne sont pas vraiment hébergés, mais ils vivent là ?
1: Ça pourrait, parce que ça peut être considéré comme un domicile. En fait, un domicile, c'est une notion juridiquement qui se veut protectrice. Et donc, on a une interprétation en principe extensive, c'est-à-dire que un domicile, ça peut être une chambre dans un hôtel, par exemple. Ça peut être constitutif. C'est spécialement protégé. Donc, ce type de cas de figure pourrait arriver, oui, tout à fait.
2: Mais alors, ce n'est pas vraiment un suivi individuel. Ça peut être, on va pour une personne, mais on va aussi choper d'autres.
1: S'ils ont une autorisation d'un juge d'instruction, ils doivent aller pour cette personne-là. Ils ne sont pas censés s'occuper d'autre chose. Après, c'est clair que s'ils vont pénétrer dans un endroit où il y a plusieurs personnes, ils vont pouvoir invoquer le flagrant délit et commencer à s'occuper d'autres personnes. Donc le risque est là, oui, bien sûr.
2: C'est vrai qu'on parle de plus en plus de violence. Tantôt, Pépé voulait encore intervenir sur ce qu'on avait parlé avant, qu'on a un peu oublié cet aspect-là. Que fait la police là-dedans ?
3: On a effectivement parlé de ces projets de loi, donc projet de la loi Quintin et projet de loi sur les visites domiciliaires, qui, et ça a été mentionné, font partie d'une montée de formes autoritaires dans, je crois, toutes les strates de notre société. Et la strate la plus, la plus basique, c'est les corps. Et c'est vraiment là que se cristallise la violence en premier, et la violence policière notamment. Déjà envers les corps racisés, toujours, qui sont en première ligne, qui sont des corps qui sont vulnérables dans l'espace public, dans une société raciste qui est la nôtre. Et qui, juste en termes de violence policière, on voit vraiment un accroissement de cette violence dans les manifestations, mais même à Bourse, en marge de la Bourse. Il y a plusieurs camarades qui ont été arrêtés de manière extrêmement violente, qui ont été envoyés en centre fermé. Que ce soit donc à la manifestation du 14, qui a déjà été mentionnée, mais également à l'expulsion, par exemple, de zones neutres au square de l'aviation, où là, ça a été d'une violence inouïe. Et en fait, il ne faut pas oublier que cette violence, et que la violence policière, elle est extrêmement présente, et qu'elle vient, c'est le corps elle-même de cet autoritarisme qui monte, mais qu'elle impacte avant tout les corps des personnes qui sont exposées sur le terrain. Et que ça, c'est quelque chose qu'il faut ne pas oublier, parce qu'on parle de projet de loi, on parle de choses qui sont d'ordre juridique et politique, mais la politique, elle est avant tout dans les corps et sur le terrain.
2: Oui, tu veux dire directement sur le terrain, donc même sans loi, sans rien, il y a des choses qui se passent le terrain déjà.
3: Des choses se passent sur le terrain déjà depuis longtemps, et qu'en fait, de telles lois laissent la porte ouverte à encore plus de liberté de la part de la police, à encore plus de violence et sur les personnes.
2: Ouais, plus d'impunité, parce que ça, on parle déjà que l'impunité de police, dans tout ce qu'on a déjà vu dans des cas de violence policière, tous les procès qui ont eu lieu, il y a toujours des non-lieux. Et c'est vrai qu'il n'y a aussi pas beaucoup de violence qu'on ne sait même pas, parce que c'est vrai que Récemment, il y a aussi eu tout un article, mais bon, c'était plutôt une recherche le soir, sur le centre fermé, les grèves de la faim qui sont montées dans le centre fermé, mais aussi le fait que là, il n'y a jamais eu de transparence non plus de tout ce qui se passe dans les centres fermés. C'est des violences cachées, c'est, même personne ne sait ce qui se passe là. Et donc maintenant, je pense qu'il y a, c'était quoi, une seule inspectrice maintenant, récemment nommée pour aller vérifier ce qui se passe dans les centres fermés après tout ce temps, sous effectif. Et je ne sais même pas quel pouvoir ou cette nouvelle instance. Est-ce que toi, tu connais un peu plus sur cette instance? Parce que pour soi, disons, contrôler, c'est ce qui se passe.
1: Non, c'est un des angles morts, en effet, du contrôle. Donc, les principes internationaux veulent que lorsqu'on prive quelqu'un de liberté, il faut qu'il y ait un contrôle qui s'exerce sur cette liberté. Alors, il y a le contrôle par le juge pour éventuellement sortir. Hein, mais si, pendant la privation de liberté... si une personne est condamnée, par exemple, passe du temps en prison, les conditions de détention doivent être faire l'objet d'un contrôle. Parce que priver de liberté quelqu'un, c'est une des choses les plus graves qu'on puisse faire dans une démocratie, c'est le priver ou la priver de sa liberté. Et donc, lorsqu'il y a un lieu de détention, quel qu'il soit, il faut qu'un contrôle soit organisé pour éviter, en fait, l'idée, c'est d'éviter les traitements inhumains et dégradants et la torture. Et donc, parce que les conditions de détention peuvent constituer des traitements inhumains et dégradants, c'est d'ailleurs une des choses pour laquelle la Belgique est condamnée, comme d'autres États occidentaux d'ailleurs, c'est les conditions de détention qui créent ces traitements inhumains et dégradants. Et donc, il y a toute une série d'outils, d'instances qui sont mis sur pied pour contrôler ces lieux de privation de liberté. Par exemple, pour les prisons, il y a un conseil central de surveillance pénitentiaire qui est chargé, avec des commissions de surveillance à chaque prison, qui est chargé de contrôler ces conditions de détention pour éviter ces traitements inhumains et dégradants. C'est vrai, en principe, pour tout lieu de privation de liberté, c'est-à-dire que si c'est vrai pour les prisons auxquelles on pense en premier, il y a plein d'autres lieux de privation de liberté. Il y a évidemment des centres pour jeunes, des IPPJ, des centres fermés pour jeunes, des centres fermés pour étrangers, mais il y a aussi des hôpitaux psychiatriques et des cellules de police. Et donc, il y a toute une série de champs qui sont censés être couvert par un contrôle, mais ce contrôle n'est pas encore efficace pour l'instant. Il y a un nouvel instrument qui a été mis sur pied, donc ça s'appelle l'OPCAT, donc c'est le protocole additionnel à la Convention contre la torture. Et donc ce rôle a été confié à une instance officielle, mais qui n'a évidemment pas les moyens d'exercer son travail, notamment sur des champs très particulièrement problématiques, qui sont les cellules de police, par exemple, les centres fermés, qui sont en effet un des endroits les moins contrôlés. Les conditions de détention dans les centres fermés, les conditions d'expulsion aussi. Il y a une quasi-absence de contrôle de ce qui se déroule de ce côté-là.
2: Et donc, filmer la violence, ça on a vu aussi, pas qu'en États-Unis, mais même ici, ça aussi le fait de filmer, parce que pour les déportations, par exemple, dans les avions, il y a quand même des témoignages, des gens qui filment la violence qui se passe. Et même ça, les personnes qui filment sont ensuite aussi menacées, poursuivies. Donc c'est vrai que, voilà. Mais bon, dans tout ça, comment se défendre? Comment continuer à lutter? Comment ne pas rester dans le peur? Ben voilà, et donc comment... Encore, peut-être, on peut finir peut-être avec ça, sauf si tu avais encore des points que tu voulais encore aborder un peu plus ou des questions qui est encore sur la visite domiciliaire. Moi, sinon, je me disais, parce que les occupations, hein, c'est ça que tu voulais savoir. Ouais. Il y a certainement encore plein d'autres questions qui vont venir, mais ça mérite peut-être encore une autre émission. Quand même répéter pour soutenir, ne pas laisser seules les personnes qui agissent, qui font des actions et continuent la lutte. Oui, et la Ligue, vous êtes encore en des événements, des choses que vous y travaillez dessus pour l'instant, je sais pas, pour la suite de tout ce que vous êtes lancé.
1: On continue à suivre, on va plutôt agir, j'ai envie de dire, au niveau plus institutionnel, donc au niveau juridique, au niveau politique, en contact avec les institutions, donc, c'est-à-dire qu'on va probablement, si ces textes sont adoptés, introduire des recours en justice devant la Cour constitutionnelle ou le Conseil d'État en fonction des nécessités. Ceci étant dit, je pense qu'il est important qu'on continue à exercer ces libertés fondamentales. Donc on est, comme on l'a dit tout à l'heure, dans un temps assez particulier. Il y a le plus grand risque, je pense, ce serait qu'on n'utilise plus nos libertés parce qu'on craint en fait les conséquences. Or, on est dans notre bon droit, j'ai envie de dire, lorsqu'on va manifester, lorsqu'on utilise sa liberté d'expression. Voilà, et je pense qu'il ne faut pas qu'on sombre non plus dans la peur et la sinistrose. Il faut continuer à pouvoir dire des choses et faire des choses. Et si il devait y avoir des conséquences, mais voilà, la société civile peut se mobiliser, on peut encore agir, hein, on n'est pas encore au stade d'autres États, mais il faut justement éviter d'arriver jusque-là, et on ne le fera qu'en continuant à s'exprimer et à manifester.
2: Parce que ça aussi, c'est vrai que quand tu disais la loi de visite domiciliaire a été arrêtée à un certain moment parce qu'il y a eu une mobilisation, c'était le moment où il y avait beaucoup de gens qui hébergeaient les migrants chez eux. Maintenant, apparemment, c'est plus le cas maintenant, et apparemment, ça touche moins, c'est ça, le public. Et comment vous pensez, quand vous dites on va mettre ça de nouveau dans un débat public, on va en parler, c'est cette coalition que vous avez mise sur place qui va essayer d'organiser vraiment des choses pratiques pour dire faut continuer à en parler et organiser.
1: Sur ce projet de dissolution des organisations radicales, on continue en effet avec la coalition droit de protester. Donc on a essayé de maintenir ça dans le débat public, d'illustrer les dangers que ça pourrait consister. Donc là, on est dans un temps où on attend quelque part la correction du gouvernement de sa première copie pour pouvoir être juste dans la critique. Et par ailleurs, sur les visites domiciliaires, également dans ce volet juridique, mais aussi une mobilisation des associations de défense des droits des étrangers qui ont publié par exemple une vidéo illustrant ce que c'est d'être quelqu'un qui subit une visite domiciliaire comme ça un matin, qui vit dans cette insécurité. Et puis, il y a toute une série de mobilisations qui vont continuer contre ces deux projets de loi sur le terrain. Donc, je pense qu'il y a des gens qui vont s'opposer. Vous mentionnez à juste titre les hébergeurs. Je pense qu'à un moment, il y a des gens qui continuent à héberger des migrants qui vont pouvoir aussi venir en avant en disant moi je ne fais rien de mal, je fais un geste basique de solidarité humaine, et je vais devoir subir quoi comme conséquence? C'est qu'on casse ma porte à 5h du matin devant mes enfants. Je pense que ce type de discours peut encore avoir un impact sur la mobilisation et sur la lutte contre ce type de mesures.

0: Ceci est une émission spéciale de Radio Air Libre à Bruxelles avec la couverture sonore de la manifestation contre les violences policières et celles des réformes du lundi 8 juin 2026 à 16h. Rassemblement Place Poulard et manifestation jusqu'à la gare centrale. 6000 manifestantes dans la rue, surtout des jeunes élèves, et la presse parle que des affrontements avec la police. Dans la même journée, il y avait un autre appel des élèves pour se rassembler déjà à 12h30 à la gare centrale. Et là, les journalistes courent derrière pour filmer ces jeunes et les livrer aux mains de la police. Voici ici un reportage sonore avec des prises de parole de ces jeunes et leur colère vers la police, la justice et le gouvernement. Ni la presse mainstream les écoute, sauf les médias alternatifs. La manifestation a démarré à la place Poulard jusqu'à la gare centrale et terminé à la place Albertine. Une partie, environ 300 personnes de cette manif sont restées solidaires malgré la grosse pluie pour ne pas laisser les jeunes de cette autre manif démarrer plus tôt toute seule et pour soutenir ces jeunes qui se fait massacrer et embarquer par les Robocop dans la rue Saint-Jean. Après une demi-heure, ces manifestations en soutien ont été gazées et dispersées par l'autopompe et gaz lacrymo. Et voici, enfin, vous pouvez écouter les paroles de ces jeunes. Bonne écoute.
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photographe. Si par hasard vous pouvez flotter les visages quand vous postez les photos pour assurer la sécurité de tout le monde, ça serait vraiment très bien parce que la majorité de photographes ici on les connaît pas, ils sont jamais là et d'un moment à l'autre ils spawn. Du coup, s'il vous plaît, flottez les visages, les photographes. Merci.

Attends, un petit message. Oh, je voulais vous remercier.

Merci.

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0: parole. Même pas peur de la pluie, on n'est pas fatigué. Voilà, et je passe la parole au gang des vieux en colère avec nous. Bonjour à tous. Juste un point sur la situation. Actuellement, il y a des jeunes qui sont dans la rue là-bas, qui sont en train de se faire charger par une bande de flics en Robocop. Et bah, du coup, il y a un affrontement et les jeunes se font gazer juste là. Et en fait, il y a un gros espace entre ici et là. Et on demande juste qu'on soit un peu plus unis, même si vous voulez pas être en confrontation avec la police. Mais sachez qu'il y a des gens là qui sont en train de se faire violenter par la police. Voilà, ne restons pas trop séparés, si c'est cool de...
1: On évite qu'il y ait des trous et on reste ensemble. Est-ce qu'il y a d'autres collectifs là maintenant qui souhaitent prendre la parole?
2: Monica, félicitez.
1: C'est pas des casseurs, c'est pas des ados en colère. En colère, car personne ne les écoute, jamais. C'est pas des jeunes qui cassaient pour casser, c'était des forces vives, de la fraîcheur militante, un renouveau, un espoir. Ce qui s'est joué dans les rues de Bruxelles, c'était historique et flamboyant. Pourtant, on critique certains jeunes, on les appelle les dégradeurs, on les condamne, les pointe du doigt, refuser d'être associés à eux. Diviser les jeunes en bons et mauvais manifestants, ça, c'est faire erreur sur toute la ligne. Le désir de se faire entendre, de tout casser, de jeter des œufs aux flics, c'est légitime. Le désir de se faire entendre, de tout casser, face à une violence écrasante et au mépris de ceux qui le contrôlent, on est bien tenté de foutre un peu le bordel. Qui décide de crier un slogan, c'est ok, mais que de cramer une poubelle, c'est déconner. Personne n'a le droit d'imposer aux autres une façon de militer. Prétendre savoir ce qui est bien noble, ce qui sert ou dessert la cause, c'est méprisant. C'est parfois classiciste, parfois raciste, dans tous les cas, paternaliste. Il faut protéger, conseiller, accompagner, mais surtout écouter, profondément, avec respect, sans jugement. Il faut écouter les idées, les revendications ou juste les cris de colère. Car notre force, c'est d'être ensemble. Se séparer, c'est de se tromper, c'est les renforcer, c'est perdre ce qu'on a de beau. Ensemble, leurs regards qui nous défient, leurs uniformes qui nous provoquent, eux sont celles, c'est le vide dans leur corps, nous. Dans leur corps, nous, ensemble, encerclés, empêchés, acculés, ensemble, fatigués, sous la pluie, poussés par le vent, toujours ensemble. La fumée, le bruit des sirènes, leurs cris, leur violence, leur volonté de nous disperser, se heurter à nos corps qui restent ensemble. Ils peuvent nous masser, ils peuvent nous gazer, ils peuvent nous charger. Ce qui feront frémir ne sera que le corps collectif, la foule que nous sommes. Un bloc, un groupe, un souffle, un individu, 1000 individus, ensemble, jusqu'à ce qu'on s'éparpille avant la prochaine fête. Nous avons le nombre, la force, l'énergie, l'intelligence et l'espoir. Ensemble, nous avons tout. Nous sommes tout, nous sommes un tout et nous gagnons. Ensemble,
3: ensemble. Tous ensemble, tous ensemble.
4: Grève générale.
3: Tous ensemble, tous ensemble.
4: Grève générale.
3: Tous ensemble, tous ensemble. Grève générale. Tous ensemble, tous ensemble. Grève générale. Tous ensemble, tous ensemble, grève générale. Tous ensemble, tous ensemble. Tous ensemble, tous ensemble.
5: Grève générale.
3: Gratini, démission. Gratini, démission.

0: Platini démission. Platini démission. Platini démission. Platini démission. Démission. Démission.
1: Chers élèves, chers collègues, chers personnels des écoles, aujourd'hui on est mobilisés de nouveau contre la violence. Alors la violence, elle s'est exprimée ces dernières années de différentes façons. On a d'abord la première violence, la violence d'un système scolaire qui relègue, qui trie, qui sélectionne, au lieu de permettre à tout le monde de s'en sortir et d'avoir des chances égales. On est contre cette première violence. On a eu la deuxième violence, la violence du gouvernement qui a pris des mesures abjectes, des mesures qui détricotent ce qu'on a essayé de mettre en place depuis 10 ans en termes de gratuité, en termes de tronc commun, en termes de possibilité d'accéder aux études de manière gratuite. On ne peut pas l'accepter non plus.
2: Non !
1: Depuis 2 ans, troisième violence. La violence que les organisations représentatives ont eu à subir, le mépris, les moqueries, le caractère hautain de ces négociations qui n'en sont pas. Quand on négocie, on nous dit ce qu'on doit penser. Et que voulez-vous, c'est comme ça, il n'y a pas d'argent et vous devez la fermer. On ne peut pas non plus l'accepter.
2: Non !
1: Quatrième violence, la violence démocratique. On a vu ensemble que le gouvernement, la majorité et le Parlement ne respectaient même pas son propre règlement. Ils sont passés en force. Et la cinquième violence, la violence de jeudi, la violence des chiens, des gaz, des coups, qui s'est prolongée vendredi, qui s'est prolongée samedi, l'hélicoptère, les arrestations arbitraires. On ne peut pas non plus l'accepter.
2: Non !
1: Et face à ces 5 violences, nous levons le poing. Nous levons le poing. Résistance.

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Alors passons maintenant à l'agenda. Alors jeudi 18 juin 2026, alors il y aura le crash test hors série de juin 2026 sur les immenses, et dispo en dépôt où vous voulez, ailleurs par hasard ou sur commande pour votre seule volonté à partir de maintenant. Donc il y a 48 pages A5 en noir et blanc. Également le 18 juin de 17h à 20h aux Hautes Cantines, 27 rue Renfort à 1080 Molenbeek, il y a une action en soutien à l'IEB, Inter-Environnement Bruxelles, et à la WAC, WEIC, Antenne de Quartier. Alors la WAC propose plein d'ateliers pour enfants, une permanence sociale des stages, une deuxième maison pour beaucoup d'habitants et d'habitantes menacés de fermeture d'ici le 30 juin 2026. Célébrons celles et ceux qui font vivre quotidiennement nos quartiers, défendent nos droits et protègent nos espaces publics. Alors, face aux attaques contre le monde associatif, rassemblons-nous pour affirmer qu'une démocratie vivante a besoin d'associations fortes et indépendantes. Alors, pour plus d'infos, vous pouvez aller sur Association en lutte. Donc, c'est instagram.com/association-en-lutte. Alors, le 18 juin également, de 18h à 21h, au Mundo Matongé, de 26 rue d'Édimbourg, 1050 XL. Il y a une conférence gesticulée « Qui a tué Issam? C'est la généalogie de la violence. Qu'est-ce qui pousse une partie de la jeunesse vers la prison? D'où vient cette violence qui tue si jeune? Quelles sont les structures qui nous abîment? Et que devient cette violence quand elle est retournée contre nos propres semblables? » À travers un récit intime, cette conférence gesticulée d'Ivan Fernando Zamora plonge au cœur des violences structurelles qui façonnent les vies des jeunes dans les quartiers populaires. Alors l'inscription est obligatoire, voire en ligne sur le site de Quinoa. Alors également ce jour-là, de 18h à 22h, au Baume Café rue Plétinx numéro 7 à 1000 Bruxelles, il y a une soirée de solidarité avec Cuba. Cette soirée s'inscrit dans le cadre de la campagne mondiale de collecte de fonds lancée le 17 mai par la Bien Campesina en collaboration avec l'ANAP, Association Nationale des Agricultores Pequeños, et les paysans organisés de Cuba. Alors également ce jour-là de 18h30 à 21h, l'adresse sera communiquée aux participants et aux participantes. Il y a un book club sur un texte de Cynthia Enloé, extrait de ses 12 enseignements féministes de la guerre. À l'heure où le monde connaît une nouvelle vague de désirs guerriers virilistes et masculinistes, portés par des puissances toujours plus féroces, penser la violence qui nous est imposée comme un moyen nécessaire de résistance féministe est plus que nécessaire. Alors l'inscription est obligatoire, avec lequel vous pourrez recevoir le texte et le lieu. Alors c'est info@classecontreclasse.org. Également ce jour-là, de 19h à 21h à la librairie Parchemin, rue Berthelot 116, il y a la présentation de Fantômes de la Révolution noire avec l'auteur Grégory Pierrot en conversation avec Ayotte Cré du Châtelet. Alors, Fantômes de la Révolution noire nous plonge dans le mouvement politique international du pouvoir noir entre 1960 et 1970. Cet essai est un voyage dense à travers la littérature, le cinéma, la musique, le théâtre et les trajectoires militantes de l'Atlantique noire qui se sont dessinées au cours de cette décennie entre les États-Unis, la France et les Antilles. Alors, c'est une histoire culturelle transatlantique publiée chez rot.bo.cric. Alors, vous pouvez avoir il y a un site, c'est rot.bo-cric.com. Alors également le 18 juin, de 16h à 18h à la place Surlet de Chauquier à Bruxelles, un communiqué de Mars Attack, l'école est finie. Appel aux martiens et martiennes, ainsi qu'à celles et ceux qui s'opposent au démantèlement de l'école publique, rassemblement place Surlet de Chauquier, donc ce jeudi 18 juin, de 16h à 18h, pour clore définitivement cette année scolaire. Voilà, ensuite, également le 18 juin, de 9h à 12h à l'espace social téléservice au boulevard de l'Abattoir 28 000 Bruxelles. Il y a la plénière du front Rendre visible l'invisible. Alors nous verrons plus en détail la forme et l'organisation du 17 du 10 de cette année. Tous et toutes en route pour l'élimination de la pauvreté. Alors il y aura plus d'infos sur www.1710.be ou au 02 505 01 30
Ou alors, si vous voulez avoir plus d'infos, vous pouvez écrire un mail à rendre visible l'invisible 1710 en un seul mot, @gmail.com. Alors, également ce 18 juin, de 19h à 21h au Piano Fabrique, rue du Fort, 35 à 1060 Saint-Gilles, il y a une conférence Cuba, Venezuela, Iran, Congo, Palestine sur l'impérialisme et ce que c'est et comment le combattre. Alors, c'est organisé par l'organisation communiste révolutionnaire. Et enfin, toujours pour le 18 juin, de 18h à 21h, proche de la gare du Midi. Alors, il y a un arpentage tué et transformé l'homme dominant par l'Académie de généalogie, Institut Andrea Wolf, la science des femmes développée au sein des mouvements de libération kurde et de la sociologie de la modernité. Alors, ensuite, le vendredi 19 juin et samedi 20 juin 2026, de 16h30 à 23h pour le 19 et de 10h30 à 23h pour le 20, au théâtre de Poche, chemin du gymnase numéro 1A 1000 Bruxelles, et c'est cité mieux demain, ce sont 2 jours de spectacle, débat et expérience participative pour imaginer des futurs désirables et tout est gratuit. Alors, du 19 juin au 21 juin 2026, donc du 19 juin à partir de 18h au 21 juin jusqu'à 18h au MONA, 225 avenue de Jette à Jette. Bienvenue pour les premières éditions du Tattoo Circus de Bruxelles. 3 jours de rencontres autour de lutte anticarcérale avec du tatouage et autres pimperies en tout genre. Alors, Tattoo Circus, c'est quoi? Il est né à Rome en 2007 dans les milieux anarchistes, puis organisé régulièrement dans différentes villes en Europe. C'est un événement où les tatoueurs, tatoueuses, pierceurs, pierceuses et autres participants et participantes renoncent à tout profit personnel pour que tous les bénéfices aillent en soutien à des prisonniers, prisonnières et des luttes anticarcérales. Alors, vous pouvez les contacter par mail si besoin. C'est tatoucircus-bxl@rise.net. Alors, tatou, c'est TATOO, circus, comme circus, tout ça en un seul mot, -BXL. Alors, le vendredi 19 juin, de 19h à 23h59, au cinéma Aventure, rue des Fripiers, numéro 15 à 1000 Bruxelles, vous avez la projection Mayotte, île sous domination. Alors, le collectif d'action judiciaire annonce la sortie du film documentaire Mayotte, île sous domination, réalisé par Pauline Leliard, Mathilde Trey et Carole Siboni. Ce film militant est situé au cœur de la réalité sociale et politique de Mayotte. C'est un événement co-organisé par Rouge, Média et Révolution Permanente. Alors, Rouge, il y a un site, c'est rouge-road.be. Alors, le vendredi 19 juin, de 19h à 23h à la Tricoterie rue Théodore Verhaeghen, 1060 Saint-Gilles. Enfin, des chiffres belges sur l'inceste. Alors, donc, il y a une soirée de présentation, d'échange et de célébration. Les collectifs Patouche et Ensemble contre l'inceste se sont associés pour mettre l'inceste en lumière grâce à un sondage financé par une cagnotte participative qui a réuni 156 personnes. Alors, c'est une entrée à prix libre. Donc 5, 10 ou 15 euros, voire en ligne sur réservation. Également le 19 juin de 19h à 21h à la librairie Parchemin 116 rue Berthelot à Forêt, il y a Pensée en résistance dans la Chine aujourd'hui, rencontre avec Chloé Froissart, Virginie Arantes et Vanessa Francheville. Alors vous pouvez regarder en ligne sur le site de la librairie Parchemin. Samedi 20 juin 2026 et dimanche 21 juin 2026, de 10h à 17h, Garance ASBL, rue Royale numéro 5, à 1000 Bruxelles. Il y a un atelier d'autodéfense queer et féministe en mixité choisie transfemme. Alors, vous pouvez vous inscrire par téléphone au 32 216 61 16 ou par courriel à garance.inscription au pluriel @gmail.com. Alors, vous pouvez voir en ligne sur le site de Garance. Le samedi 20 juin 2026, de 14h à 1h, au Rocking Squat, avenue de Termuren 158 1150 Auluet, il y a un festival antisécuritaire. Le Poisson sans bicyclette organise une journée et une soirée antisécuritaire. Au programme, ateliers, radio live, expo, projections, performances, concerts, activités pour enfants. On clôture le projet Indocile,
qui questionne les approches sécuritaires sous un prisme féministe, anticapitalisme, anticapitaliste et décolonial, avec un festival au Rockin' Squat. Alors, le dimanche 21 juin 2026, de 12h à 22h, ZK, contactez-nous pour l'adresse précise à OndaBXL en un seul mot, ONDABXL, @proton.me. Alors, il y a un Babelut Festival, langue, lutte, libération. Alors, Babelut est une journée de rencontres, de réflexions collectives et d'ateliers pour construire des complicités militantes à travers les luttes, les langues et les territoires. Traçons des cartographies radicales et forgeons des liens anticapitalistes incarnant nos différences et l'expression de nos autonomies. Construisons la possibilité de lutter ici et partout vers des horizons de libération collective. Alors, donc, on vous demande de les rejoindre, donc avec vos savoirs, vos outils pour briser les chaînes et vos pratiques de désobéissance. Cet événement est organisé par Radio Grève et Radio Ondarossa. Alors, voir en ligne plus d'informations. Alors, le mardi 23 juin 2026, de 9h à 14h, au Petit Château Fédasil à Bruxelles, il y a une marche pour la dignité humaine. Les associations, syndicats et collectifs de personnes concernées, travailleuses et travailleurs, peu importe leur statut, appellent à venir marcher pour la dignité humaine, pour des services de qualité et refinancés, pour les biens communs sociaux et pour dire stop au vol et aux mensonges de l'Arizona. Alors, le mercredi 24 juin 2026, de 10h à 12h, aux Églantines, 31 rue d'Églant à 1190 Forêt, et une séance d'information pour une formation à la fonction d'écrivain et d'écrivaine publique qui aura lieu du 17 septembre au 10 décembre 2026 à Bruxelles, tous les jeudis et vendredis hors congé scolaire, et qui est organisée par PAC, Présence et Action Culturelle. Alors, il y a inscription et renseignements. Alors, c'est à eve.legebe, LEGEBE, @pac-bruxelles.be, ou alors 0485 83 32 64. Alors, également le 24 juin de 18h à 22h, alors il y a Bourrache Papier Laken, donc c'est la parabole, hashtag 4. Donc, la parabole est une infolettre papier gratuite faite par et pour des cuirs en réaction à la digitalisation des réseaux et des rencontres pour servir de relais et faire communauté de manière analogique. La parabole hashtag 4 sera réalisée, imprimée et pliée en une soirée. Donc, l'inscription, il faut s'inscrire. Donc, ça, c'est, il faut téléphoner, il faut écrire à la parabole en un seul mot, @proton.me. Également, donc, le 24 juin, de 19h à 23h, au Lab rue Marguerite-Berwoods, à 7000 Mons, il y a un concert Pop Raven. Dernier moment de rencontre avant un petit break estival. L'occasion de faire ton trop-plein de stickers et autres matos. Prix libre, que du cash. Voir en ligne sur Instagram/MAFA. Voilà, merci. Au revoir.

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Le chiffre de la soirée, moins 3,6%. Un nouveau vendredi noir pour l'indice parisien, 2975 points. Les marchés ont été un peu pris en étau. Plusieurs inquiétudes ne pouvaient pas.

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0: Minuit, voici l'heure du crime. Sortant d'une chambre voisine, un homme surgit dans le noir. Il ôte ses souliers, s'approche de l'armoire sur la pointe des pieds et saisit un couteau dont l'acier lui bien aiguisé, puis, masquant ses yeux de fouine avec un pan de son manteau, il pénètre dans la cuisine et, d'un seul coup comme un bourreau, avant que ne crie la victime, ouvre le cœur d'un artichaut.
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Maude Tabachnik, L'ordre et le chaos. Piotr le Roumain était assis à son poste habituel. À l'entrée du squat où se retrouvaient les paumés de toute nature, de toutes sortes et de tous sexes. Il avait débarqué un an auparavant dans l'espoir d'échapper à la misère que lui promettait son pays natal. S'il n'était pas devenu riche comme il le souhaitait, il avait pu au moins subsister grâce aux aides sociales et à différents larcins et combines. Il s'était fait mettre en boîte par ses compatriotes quand il était arrivé parce qu'il avait dit être né tout près du château de Vlad l'Empaleur dans les Carpates. Pour l'instant, il subissait stoïquement une pluie fine mais obstinée qui mouillait les cartons sous lesquels il vivait et se disait que si cette situation de crise perdurait, car il ne fallait pas s'y tromper, c'était en raison de la crise financière mondiale due aux malversations des marchés financiers dont il suivait attentivement l'histoire que les pays comme l'Angleterre connaissaient tant de chômage. Devant cette conjoncture, il retournerait, sinon dans les Carpates, mais à Bucarest, où il pourrait trouver des petits boulots, d'autant qu'il n'était pas exigeant. Les Anglais n'étaient pas hospitaliers, c'était le moins qu'on puisse dire. Ils considéraient que tous ces étrangers venaient prendre leurs emplois. C'était par exemple la première fois que des ouvriers avaient fait grève dans une mine pour que soient fichus dehors des mineurs polonais. Ça avait beaucoup choqué Piotr, qui, élevé dans le système communiste, pensait que tous les exploités étaient frères, sans bien sûr, s'il voulait être honnête, l'avoir jamais constaté dans les Carpates ou ailleurs. Il remontait un carton épais devant lui pour échapper à la pluie, quand il aperçut, venant vers lui, Stanley, le fils d'un type de la haute tombé dans la drogue. Sa silhouette brouillée par la pluie semblait tituber, mais Piotr pensa que peut-être elle titubait vraiment. Stanley était le rejeton d'une famille friquée possédant une laiterie industrielle à proximité d'Erford. Personne ne connaissait ni son âge, ni la raison qui lui avait fait choisir la dèche plutôt que la bonne vie. Il n'était pas agressif, contrairement à beaucoup de toxicos, mais quand il était en manque, il pouvait se livrer à n'importe quelle connerie. Il passait de temps en temps au squat, mais aucune des cloches qui l'occupaient ne savait où il vivait. Piotr n'avait pas d'opinion sur Stanley, à part qu'il se méfiait toujours des junkies. « Salut !» dit Stanley. « Salut !» Qu'est-ce que tu fous sous la flotte? Ah, ça pue à l'intérieur. Il y en a qui ont pas d'hygiène là-dedans. Stanley acquiesça. T'as pas vu Ronald? Ronald était le dealer officiel du coin. Non. Stanley le regarda comme s'il soupesait une proposition. Il tendit un paquet enveloppé de chiffon à Piotr. J'ai acheté ça à un gars. Si ça t'intéresse, je te fais un prix. C'est quoi? Stanley déroula le paquet. Deux couteaux et un pique-feu apparurent. Piotr se pencha pour les examiner. Des couteaux, à quoi ça lui servirait? À se défendre, c'est sûr. Mais à part ça... Tu vends ça combien? Stanley hésita. 3 livres. Piotr réfléchit. Il n'avait qu'une livre qu'il avait gagnée en faisant la manche à la sortie d'un temple et qu'il gardait pour un repas chaud, nécessaire avec ce temps de merde. Non, je les ai pas. Deux. Le mec devait drôlement être en manque, pensa Piotr. Les machins devaient bien en valoir 10. Il fut contrarié à l'idée de manquer une bonne affaire. Mais c'était comme ça dans ce pays. Tu pouvais te faire du blé, à condition d'en avoir au départ. J'ai rien, je te dis. Stanley resta encore un moment devant lui, indécis sur la marche à suivre, puis tourna les talons. Piotr se félicita d'avoir refusé. Qui sait ce qu'aurait fait le junkie s'il avait exhibé de l'argent? Il se dit qu'il faisait bien de quitter ce pays, qu'il l'avait tant déçu. Les gangs ici étaient tenus par les blacks et les arabes, paquis, somaliens, jamaïcains, qui refusaient de travailler avec les Européens. Chez lui au moins, il aurait du travail chez les anciens cocos, qui continuaient leur métier de voyous, ou chez les nouveaux, qui, constitués en mafia, embauchaient facilement, vu les pertes. Il se prit à rêver à son pays, ou au moins il comprendrait tout ce qu'on lui dirait, pourrait manger autre chose que leur saloperie de poisson frite, et enjoliva naturellement une vie que pourtant il avait fui. Mais les hommes sont ainsi. Comme ils ont peur du présent et de l'avenir, ils se réfugient dans le passé. Voilà,
Les travaux que j'ai entrepris dans ma maison sont terminés. Je suis satisfaite du résultat. J'ai procédé aux réparations qui souciaient tant ce crétin de Jennings, mais en choisissant d'autres entreprises. J'ai fait repeindre la cuisine et la salle de bain, lessiver ma chambre, le couloir et le salon. En 2 semaines, c'était bouclé. Je commence une autre vie. Je suis plus détendu depuis que je me suis débarrassé des couteaux. Rien n'a paru dans la presse, comme je le pressentais, sur la découverte d'une voiture dans une carrière à Tombury. Le printemps à nos portes a fait pousser des buissons, dissimulant sans doute davantage encore le fond de la fosse. Plus de 6 mois sont passés depuis que j'ai pris la route avec Pégase. J'émerge peu à peu de mon cauchemar londonien. Je reste toujours aussi longtemps sous la douche, insistant sur cette partie de mon corps qui a été souillée. L'hôpital ne m'a pas rappelé puisque j'ai donné une fausse adresse en partant. Je n'aurais pas supporté d'entendre évoquer encore et encore ce qui m'est arrivé. J'ai voulu plonger dans le monde, et ce monde m'est apparu plus noir que je ne l'aurais jamais supposé. Ma mère avait peut-être raison de ne pas vouloir le fréquenter. Depuis le meurtre originel d'Abel, les hommes sont restés des assassins. Pas plus tard que ce matin, je lisais un article où un fils avait massacré toute sa famille à coups de hache, puis était sorti dans la rue de son village et avait encore grièvement blessé 2 passants avant de se réfugier dans une boulangerie où il avait pris le boulanger en otage à qui il avait tranché un bras avant que la police ne l'abatte. Ce type était connu, paraît-il, des services de police. Il avait violé 2 femmes après les avoir mutilées au point que les malheureuses avaient subi 2 ans d'intervention chirurgicale avant de retrouver un semblant d'apparence. Pour ce crime, il avait passé 7 ans en prison sur les 13 requis. Les psychiatres avaient jugé qu'il avait changé et sur la foi de leurs témoignages, il avait été remis en liberté. Et l'on me dira après ça que j'ai eu tort de débarrasser le monde d'un Culox, d'un Steelborough, d'un Jennings décidé à me faire passer de vie à trépas. Sans compter ces imbéciles tels que la fille du fermier ou la femme du vieux, prête à dénoncer celle qui les avait aidés. Je ne comprends rien aux gens. Parfois, quand je repense à ce qui s'est passé à Londres, je sens mes forces m'abandonner et j'en crève de tenter d'oublier ces peaux, ces voix, ces mains qui m'ont anéanti ce soir où mon monde a basculé. M'ont alors des bouffées de haine qui me brûlent à me faire hurler. Même mon ami ne peut m'aider. Les visages anonymes de mes agresseurs se mêlent à ceux que j'ai supprimés et quelquefois je crois les avoir tués eux aussi. Hier, en revenant des courses au supermarché, j'ai vu la voiture du facteur arrêtée devant la grille et le préposé déposer du courrier dans la boîte aux lettres. J'ai eu une vraie panique. Pour qui apportait-il ce courrier? N'allait-il pas s'étonner de ne plus rencontrer les nouveaux locataires? L'idée m'a terrorisé, et tremblante, j'ai fait une marche arrière pour ne revenir que lorsqu'il était parti. Je me suis précipité sur le courrier pour constater, étonné, qu'il m'était adressé. Fébrilement, j'ai ouvert la première enveloppe pour trouver la taxe foncière envoyée à mon nom. Ces incapables de fonctionnaires n'avaient pas encore intégré le changement de propriétaire. Soulagé, j'ai éclaté de rire et regardé distraitement le reste que je croyais n'être que de la publicité, quand j'ai aperçu une autre enveloppe à mon nom. Mon cœur s'est arrêté. Cette lettre était envoyée par le commissariat de Hereford. Tétanisé, je l'ai regardée comme si elle allait m'exploser à la figure. J'ai mis un moment avant de comprendre que la police de Londres avait retrouvé mon sac et qu'elle l'avait envoyé à ses collègues d'Hereford qui le tenaient à ma disposition. Je me suis laissé tomber dans le canapé, lisant et relisant le texte, cherchant un sens caché derrière la banalité de l'information. Se servait-il de ce prétexte pour me débusquer? Ma première réaction a été de penser que c'était foutu, qu'il m'avait repéré. J'ai aussitôt eu un malaise et la moitié gauche de mon crâne, là où court mon artère atrophiée, s'est enflammée. J'ai eu du mal à reprendre mon calme. Je venais juste de repeindre ma maison, je me voyais y vivre, y inviter, et pourquoi pas rencontrer de nouveaux amis, peut-être trouver quelqu'un avec qui partager quelques années de bonheur. Je n'allais pas me laisser faire. Je leur expliquerai pourquoi j'avais agi ainsi. Ils comprendront que je n'avais pas le choix. Puis j'ai réfléchi. Quel rapport ce sac avec ce qui s'était passé? Je me le suis fait voler à Londres. Rien à voir avec le reste.
Ne vont-ils pas s'étonner que je ne vienne pas le chercher? Bien sûr, je peux être absente. Mais si je n'y vais pas, au bout d'un moment, ne vont-ils pas envoyer quelqu'un me le rapporter? Quand j'ai porté plainte à Londres, j'ai signalé le vol de mon sac avec mes papiers. Ils m'ont donné une attestation pour les faire remplacer. J'ai été tellement perturbé depuis que je n'y ai plus pensé. Je ne savais pas quoi faire. Allait-il me poser des questions sur les nouveaux propriétaires? Mais comment saurait-il qu'ils existent, puisque même l'administration des impôts n'en a pas tenu compte? Je ne tiens pas en place tant je suis nerveuse. Je regarde par la fenêtre, me figurant qu'on m'a tendu un piège et que la maison est déjà cernée. Je dois en avoir le cœur net. Je vais y aller tout de suite. Je ne pourrai pas rester une minute de plus dans cette angoisse. S'ils veulent m'arrêter, bah qu'ils le fassent. Je ne regrette rien. J'ai agi selon ma conscience. Et aussi pour sauver ma vie. Ça compte, ça, non? Le poste de police de Hereford a l'allure qu'on suppose à un commissariat d'une petite ville provinciale. Des fonctionnaires débonnaires qui ne traînent pas derrière eux des gars menottés qui gueulent comme on en voit dans les films, mais discutent tranquillement entre eux. Bonjour, dis-je au planton debout derrière le comptoir qui partage la salle. Bonjour, madame. C'est pourquoi? J'ai reçu cette lettre. Vous avez retrouvé mon sac et mes papiers qui m'ont été volés à Londres, il y a quelque temps. Ah oui, répondit-il en souriant. Ah, vous avez eu de la chance. C'est rare que ça arrive, surtout de si loin. Il prend ma lettre et va dans un bureau d'où il revient peu après avec mon sac. Voilà. Vous avez un récépissé de perte? Oui, dis-je en lui tendant le papier. Il l'examine et me tend un paquet. Merci. Je peux l'ouvrir? Je vous en prie. Formidable! J'ai retrouvé mes papiers, m'exclamai-je. Pas mes cartes de crédit ni mon argent, par exemple. Il hoche la tête. Ça, c'est encore jamais arrivé. Qu'est-ce qui s'est passé? Je le fixe sans pouvoir prononcer un mot. Une avalanche de sensations me revient à cet instant. Rien qu'en tenant mon sac entre mes mains, je revis tout. « Quelque chose ne va pas ?» demande-t-il. « Si, excusez-moi, mais j'ai eu si peur. Vous avez été agressé. Il y a longtemps ?»« Non, pas très. Vous aviez porté plainte ?»« Oui, mais je ne croyais pas qu'on le retrouverait. Comme quoi, vous voyez, les policiers font bien leur travail. Londres est une très grande ville, normal qu'il y ait des vols. Mais vous savez, ça arrive ici aussi. La province n'est plus ce qu'elle était. Vous étiez en vacances ?» Oui, j'ai adoré, mais avant, ma femme voudrait qu'on y aille, mais les hôtels sont hors de prix. Oui. Je le regarde, cherchant un signe de duplicité. Cherche-t-il à endormir ma méfiance? Mais il paraît tellement normal. Moi je n'ai pas ce problème, j'ai un camping-car. Je peux aller où je veux. Même à Monaco, s'exclame-t-il. Il est vraiment sympa, et je ne sais pas comment lui demander dans quel quartier on a retrouvé mon sac. C'est lui qui me fournit obligeamment le renseignement. Ce sont des collègues du district H2, en patrouille dans le quartier de Tottenham, qui l'ont récupéré dans une poubelle. Ils ont été gentils, ajoute-t-il en le regardant. Ils l'ont même nettoyé. Ils savent qui a fait ça? Vous voulez rire? Déjà bien beau qu'ils aient votre sac, ça vous évitera de dépenser de l'argent et du temps pour refaire vos papiers. Mais un conseil, changez vos serrures, parce que même si c'est loin, ils peuvent vouloir vous rendre visite. J'ai mes clés. Ah, ils ont pu prendre une empreinte. Vous seriez surprise de voir comme ces voyous sont tordus. Ah, bonne idée, merci. Dites-moi, j'aurais voulu remercier les policiers qui ont retrouvé mon sac. Comment je peux faire? Mais ils n'ont fait que leur boulot. Ah, quand même. Ben, ce sont les collègues du district H2... « Regardez sur Internet l'adresse du poste. Ils sont dans le quartier de Tottenham. »« Ah, pas nécessairement, hein, faut voir. Vous téléphonez et vous demandez le chef de patrouille et vous lui dites que vous êtes contente. Ah, c'est pas tous les jours que les gens remercient leur police. »« Eh bien, je le ferai. Merci, monsieur. Merci beaucoup. À votre service. » Je ressors en serrant mon sac sous le bras. Ils ne m'ont pas arrêté. Ce n'était pas un piège. District H2, quartier de Tottenham. Je sais où retrouver mes bourreaux.

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